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C'est beaucoup moins dansant, c'est beaucoup moins...

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2: Bonjour, je suis Monica Pereira et je suis sur African Move. Je suis originaire de la Guinée-Bissau et du Cap-Vert. Je suis issue à la base du rap. J'étais dans un groupe qui s'appelait Honneur aux Dames. Honneur aux Dames, à l'époque, on était quatre jeunes femmes qui rappaient. Viens foutre le gawat dans le mille pour l'an 2000. Alors après Honneur aux Dames, j'ai voulu faire ma carrière en solo. J'ai signé un album chez Warner Music. La musique à l'époque, bon, comme tout artiste qui se cherche, à cet instant-là, c'était plutôt reggaeton. Mais à l'époque, ça ne me correspondait pas à 100% ce que je faisais. C'est-à-dire que j'étais encore à la recherche de mon identité musicale, en fait. Et de fil en aiguille, j'ai quitté Warner. J'ai commencé à rentrer dans un univers, on va dire, musique du monde, entre guillemets. Voilà, c'est comme ça qu'est né, en fait, le deuxième opus, Femme du Soleil, Mulher do Sol. Alors, sur cet album, on a de nombreux invités et des belles surprises. On a Toumani Diabaté sur trois titres. On a Sidiki Diabaté qui joue sur trois titres aussi. On a Fatim Diabaté, on a beaucoup de la famille Diabaté sur Africa. Abdoulaye Diabaté de la Cora Jazz Band au piano. Gustavo Ovales aux percussions. Donc on a vraiment une large palette d'invités musicaux. Et c'est ce qui a fait que ça a donné cet album avec ses sonorités et ce voyage. Voilà. Avec Sidiki Diabaté, la rencontre s'est faite d'abord avec Toumani, qui est comme un père, qui m'accompagne comme un père, qui suit ma carrière, qui m'encourage. Puis Toumani m'a présenté son fils, qui est devenu un petit frère bienveillant et qui accompagne. Et on a commencé à collaborer ensemble avec Toumani et Sidiki. On a été en studio pour un premier titre. Et ça s'est très très bien passé. Deuxième titre, troisième titre. Donc c'est quelque chose qui s'est fait en fait tout naturellement. Puis d'ailleurs ça s'en ressent dans l'album. Ma musique elle parle de ressenti de la vie. Tout ce qu'un être humain peut traverser quand on parle de Toca no meu tambor. Le single de l'album, je parle tape sur mon cœur, tape sur mon

quand je parle de Babaloba. Babaloba, c'est le premier titre de l'album Va sur le Baobab. Je parle de recueillement. Quand je parle de Terra Bonito, jolie terre, belle terre, bah je dis que l'Afrique, elle est belle sous toutes ses couleurs et toutes ses dimensions, malgré tous les reportages qu'on voit, la famine, la guerre. Bah, il n'y a pas que ces aspects-là de l'Afrique. L'Afrique, elle est magnifique. Il y a mille et une choses à voir et à découvrir. Farafina, je parle à la terre-mère, mais je parle aussi à ma mère, parce que tout ça, c'est lié. C'est de tout ça que parle mon album. Il parle de ressenti, de choses qui touchent forcément tout être vivant sur cette terre et qui touchent tout être qui est sensible aux émotions de la vie.

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3: Do, ré, mi, fa, sol, la, si, do tient lieu de bé à bas de la musique. Comme on apprend les 26 lettres de l'alphabet pour apprendre à lire, on parcourt les 7 notes de la gamme do, ré, mi, fa, sol, la, si, comme la base du langage musical, au risque de croire que cette série de 7 syllabes serait la base de toute musique. Or, il existe bien des musiques dans le monde qui fonctionnent sur des modes de 5, 6, 8 ou 9 degrés. La gamme à 7 tons pourrait d'ailleurs passer pour un marqueur de la musique occidentale, encore qu'en Occident, la gamme n'a pas toujours eu 7 tons. Il y a eu toute une période où on n'avait que Do, Ré, Mi, Fa, Sol, La. Ce numéro solsifié de métaclassique se propose de retracer l'histoire de l'apparition de la septième note qui, avant d'être réellement une note, a d'abord été une septième syllabe dont on a longtemps dit qu'elle avait été inventée en 1666, justement l'année du millénaire qui avait le plus de fois le son si. Pour comprendre pourquoi et comment la transition a opéré, nous allons passer une heure avec le musicologue Grégory Rauber, qui est l'auteur aux éditions Brepols du livre Chanté par le si en France au XVIIe siècle.

0: Terence Charleston au clavecin dans la Fantasia Sopra Ut Re Mi Fa Sol La de Johann Jakob Froberger. Bonjour Grégory Rauber.
1: Bonjour David Christoffel.
0: Alors on va commencer par corriger une sorte d'erreur, enfin non, une erreur. Je disais, bah voilà, quand on n'avait que six syllabes de Re Mi Fa Sol La, alors on n'avait que des gammes à six tons où je laissais entendre ça. Mais en fait non, on chantait déjà avec sept hauteurs alors qu'on n'avait que six syllabes.
1: Exactement, c'est toute la question finalement d'une musique où les octaves sont composées de sept notes diatoniques, mais pendant très longtemps, du XIe siècle jusqu'à l'époque baroque, environ le XVIIe siècle, on n'avait majoritairement en Occident que six syllabes pour chanter ces sept notes.
0: Mais comment on faisait pour chanter sept notes avec six syllabes alors ?
1: Alors on transposait ces six syllabes ut, ré, mi, fa, sol, la, oui, qui sont articulées autour du demi-ton mi-fa, qui est la principale difficulté quand on apprend à chanter la musique, c'est de bien entonner ce demi-ton mi-fa. Eh bien, on fait correspondre ce demi-ton à toutes les situations dans lesquelles il se présente.
0: Donc c'est en fait un jeu de transposition emboîté.
1: Exactement.
0: Qui fait qu'on multiplie le nombre de hauteurs même au-delà de 7.
1: Oui, tout à fait. Par exemple, bah, si on veut juste rester dans le cadre d'une gamme, au lieu de chanter Do, Ré, Mi, Fa, Sol, La, Si, Do, comme on fait aujourd'hui, on emboîtait différents hexacordes et on chantait Ut, Ré, Mi, Fa, Sol, Ré, Mi, Fa. On passait d'un hexacorde à l'autre pour aller plus ou moins haut que ces six syllabes en faisant toujours correspondre le demi-ton mi-fa partout où il se rencontre dans les tons.
0: Ça veut dire que ce Do, Ré, Mi, Fa, Sol, La n'était pas tant une gamme que justement un hexacorde. Mais c'est quoi un hexacorde ?
1: Eh bien, c'est tout simplement une série de six syllabes et c'est un dispositif pédagogique qui fonctionne très très bien à l'époque médiévale et jusqu'à la Renaissance pour chanter du chant grégorien, pour chanter des mélodies qui sont diatoniques, qui n'ont tout au plus qu'un seul bémol. Et il n'y a pas de problème par rapport à ça. C'est un dispositif pédagogique qui fonctionne bien, mais qui devient moins approprié dès que la musique devient plus complexe, c'est-à-dire qu'on arrive à une époque où la polyphonie se fait de plus en plus croissante, où les altérations qu'on appelle ficta, c'est-à-dire nos dièses et nos bémols, commencent à consteller le discours musical, et ben, il se trouve qu'on doit toujours transposer notre hexacorde pour faire correspondre le demi-ton mi-fa, chanter mi-fa, partout où des demi-tons se rencontrent dans la musique, et ça devient un peu, c'est moi l'expression, mais un peu prise de tête. Oui. Et donc, des solutions sont proposées de ci, de là, au XVIe siècle.
0: Sauf que nous, au XXIe siècle, on a tellement pris l'habitude d'associer ces syllabes-là à des hauteurs, ce qu'on ne faisait pas, ça rend complètement contre-intuitif d'avoir le ré que vous venez de chanter sur une hauteur qui coïncide au cycle qu'on connaît.
1: Absolument. On a pris l'habitude de concevoir la musique de manière totalement absolue, oui, mondialisée si on veut. Or, à l'époque, avant le XVIIe et le XVIIIe siècle, la musique, son écriture et sa compréhension étaient hautement relatives. On pouvait chanter plusieurs syllabes sur un même son et le même son recevoir plusieurs syllabes également, ce qui amène des commentateurs au XVIIe siècle à dire « mais en fait, on marche un peu sur la tête ». Pareil pour la question du rythme. Un symbole musical peut prendre plusieurs valeurs en fonction du contexte dans lequel on se trouve. Donc tout est relatif et c'est vrai que de réapprendre à penser la musique de cette manière, c'est quelque chose de tout à fait contre-intuitif pour nous autres qui sommes habitués à une conception absolue des choses.
0: Alors l'autre chose qu'il va falloir réajuster par rapport à ce que j'ai pu dire pour inaugurer l'émission, c'est l'histoire de la date. Parce que je disais 1666, ça a l'avantage d'être effectivement un peu mnémotechnique puisque c'est une date bourrée du son-ci. C'est Sébastien de Brossard et Fétis qui vont dire qu'en effet c'est le moment où apparaît cette note, mais ce qu'on disait à l'époque être cette syllabe. Et en fait, c'est plus compliqué que ça, faut se méfier du piège de l'inventeur unique, et c'est surtout que le débat avait démarré dès la fin du XVIe siècle.
1: Exactement. Il se trouve qu'en France, en 1666, paraît une méthode qui consacre le si, la méthode facile pour apprendre à chanter la musique par un maître célèbre de Paris. On ne sait toujours pas
0: lequel,
1: qui est ce maître célèbre, mais c'est la première méthode imprimée, et j'insiste, c'est important, qui recommande et qui argumente en faveur de l'utilisation de la septième syllabe si, c'est-à-dire faire correspondre cette syllabe aux 7 degrés diatoniques de la gamme pour mettre de côté ces hexacordes anciens qui compliquaient l'apprentissage de la musique, qui compliquaient l'accès au chant pour les enfants qui apprenaient la musique. Et depuis la fin du XVIIe siècle et durant tout le XIXe, beaucoup ont écrit en se demandant « mais qui est ce maître célèbre de Paris ? Quelle est son identité ?» Et on a fait de cette date 1666 le point de départ de l'utilisation du « si » en France. Et dans mon livre, j'essaie de montrer que les choses sont en effet plus compliquées que ça.
0: Que c'était plutôt le point de départ de sa démocratisation.
1: De sa démocratisation, mais plutôt en fait la validation dans un recueil imprimé en France d'une pratique qui avait déjà cours dans le royaume et à plus forte raison encore dans l'Europe à la fin du XVIe siècle déjà. Mais il se trouve que c'est uniquement en France que la pratique du « si » s'est maintenu de manière pérenne. Il faut attendre beaucoup plus tard, jusqu'au XIXe siècle, pour que l'Italie se départisse de ses hexacordes au profit de la gamme française, ce qu'on appelle la méthode de chant à la française à l'époque.
0: Alors, on va refaire pour voir que comment est-ce que le si a pu advenir. L'histoire d'abord du do ré mi fa sol la, qui est d'abord un ut ré mi fa sol la. Ça vient d'un texte d'un poète qui s'appelle Paul Diacre du 8e siècle. Mais le fait d'associer ces syllabes à des notes, ça vient de Guido d'Arezzo.
1: Exactement. Le texte de Paul Diacre est consacré à Saint Jean, Ut queant laxis resonari fibris mira gestorum, qui traduit en français pourrait être: pour qu'ils puissent chanter d'une voix libérée, considère les actes de tes serviteurs et absous leurs lèvres polluées du péché, Saint Jean. La thématique labiale, la thématique du chant est importante et effectivement, Guido d'Arezzo, au XIe siècle, un moine italien, reprend ce texte et lui attribue, lui crée une mélodie dans laquelle chaque vers commence un degré plus haut que le précédent, sauf pour le milieu où là on est à un demi-ton plus haut. Et puis les vers commencent chacun par une des syllabes qui sera isolée ensuite, ut, ré, mi, fa, sol, la. Donc en connaissant bien cette mélodie, on pouvait l'appliquer à une musique notée qu'on ne connaissait pas et en déduire le contour.
0: Alors ce que vous avez fait, Grégory Raubert, c'est de regarder comment le passage de l'hexacorde à l'heptacorde, donc un système à 7 degrés plutôt que 6, est apparu de façon diverse selon les endroits européens. Dans le dictionnaire de musique au XVIIIe siècle, Jean-Jacques Rousseau dit que dans le siècle dernier, donc le XVIIe, pour lui, on ajouta en France la syllabe si, mais chez toutes les autres nations, où selon l'esprit du métier, les musiciens prennent toujours leur vieille routine pour la perfection de l'art, on n'a point adopté le si. Sauf qu'il nous dit aussi que en Italie, en Espagne, en Allemagne, en Angleterre, et c'est pas une géographie hasardeuse hein, de sa part, c'est bien là qu'étaient les foyers de modification de ces questions, et bien les muants, c'est-à-dire les passages d'un hexacorde à l'autre avec les mêmes six syllabes, serviront longtemps à la désolation des commençants. Donc en fait, il disait que ces muances avaient quelque chose de compliqué et que le si avait la vertu de simplifier l'apprentissage de la musique.
1: Exactement. Et on est avec ce dictionnaire en 1768. On est relativement tard par rapport
0: on a digéré la question,
1: au sujet. Ouais. En France, ça fait longtemps, ça fait presque un siècle en fait, que le si s'est intégré dans la pédagogie, dans le vocabulaire de la musique. Et comme nous le dit Rousseau, ce n'est pas le cas ailleurs. Et en effet, quand il s'agit, pour chanter de la musique, de transposer cet hexacorde, de passer d'un hexacorde à l'autre continuellement.
0: Ce qu'on appelle la muance.
1: Donc, la muance, exactement, faire des muances d'hexacorde aux autres. C'est extrêmement compliqué pour des étudiants, pour des jeunes qui apprennent à chanter, bien plus en tout cas, selon Rousseau, que le système français qui lui a intégré ce si, cette septième syllabe, qui peut être soit bémol, soit bécard, et qui correspond aux 7 degrés de la gamme diatonique.
0: Alors le passage de 6 à 7 degrés, on l'a dit, c'est pas fait du jour au lendemain et pas que en 1666. Vous, ce que vous faites, c'est de regarder dans le dernier quart du 16e siècle et de voir qu'entre 1570 et 1599, on a deux systèmes qui cohabitent. On a l'impression que la réforme luthérienne y est pour quelque chose. Et peut-être est-ce que le fait que les notes de musique viennent de l'hymne à Saint-Jean a comme préacheminé que le 6 serait quasiment une invention protestante ?
1: Alors, c'est une hypothèse qui existe, qui me séduit, je dois bien l'avouer. Et en effet, donc là, on parlait de Rousseau tout à l'heure, en 1768, l'affaire commence pratiquement deux siècles avant, c'est-à-dire dans le dernier quart du XVIe siècle, où on voit apparaître des propositions pour réformer cette pédagogie de la musique, se défaire des hexacordes au profit de série de 7 syllabes qui correspondent aux 7 notes diatoniques de la gamme. Et les premiers exemples viennent des Flandres et des territoires germaniques, en fait, qui sont pour la plupart réformés, calvinistes, luthériens. Et en effet, l'hypothèse que tout l'ancrage de la tradition du solfège guidonien, donc qui remonte à Guido d'Arezzo, à cet hymne à Saint Jean, est profondément ancré dans la tradition grégorienne de la musique liturgique catholique, et le fait que des protestants proposent, pour les premiers en tout cas, des alternatives, en coupant un peu le cordon, si on veut, avec cette tradition catholique, ne pouvait être que plus facile en fait pour eux. Mais c'est évidemment trop facile de dire ça comme ça.
0: Oui, parce qu'il y a forcément des exceptions. C'est-à-dire il y a certains catholiques, hein, vous les citez, Ricius Puteanus, Adriano Banchieri, qui sont catholiques, donc qui adoptent la gamme à cette note, et puis des protestants qui en restent au système hexacordal.
1: Oui, absolument. Et Banchieri, par exemple, en Italie, propose lui de chanter bi pour notre si bécard moderne et ba pour le si bémol. Il crée tout un narratif qui raccroche cette idée-là aux traditions guidoniennes, à l'hymne à Saint-Jean, Ut quaerunt laxis, pour montrer que c'est dans une suite logique finalement. Mais par contre, cette idée de Banchieri ne sera suivie par personne en Italie, et les musiciens italiens resteront encore fermement attachés à l'hexacorde jusqu'à la fin du XVIIIe siècle. Et pareil, à Anvers, on a une communauté protestante dont émanent certaines idées pour réformer la solmisation. Et parmi eux, on a ce Ericius Puteanus qui propose de lui chanter bi également pour le si bécard. Il ne propose pas d'alternative pour le bémol. Lui est un humaniste catholique, fermement catholique. Donc voilà, on a évidemment plusieurs choses comme ça.
0: Mais alors lui, il a un traité de 1599 où il ne dit pas do ré mi fa sol la si. Lui, il dit bossedi gallomano.
1: Bossedi gallomani.
0: Ah, gallomani.
1: Exactement.
0: Et en fait, ça lui vient d'un certain Hubert Wallrandt.
1: Exactement. Hubert Wallrandt, qui est le premier nom, en fait, qui se dégage quand on fait, qu'on se penche sur la question, identifié de personne qui a enseigné autre chose que ce système des hexacordes et des muances. Lui, il a eu deux solutions. Soit c'était d'ajouter le si à l'hexacorde, ud ré mi fa sol la si, voire même le o, pour distinguer les deux bornes de l'octave, le ut en bas et le o en haut, pour ne pas qu'il y ait de confusion entre ces deux notes, et le si évidemment, pour éviter les nuances. Et en parallèle, selon les témoignages, il a également ajouté ce qu'on appelle la bossédisation, cette syllabe nouvellement forgée à Anvers vers 1574-74,
0: je fais dans le polyglottisme. Vous traduisez en
1: suisse, oui. Exactement. Des nouvelles syllabes, bossédi gallomani, tout à fait nouvelles, et pourquoi pas finalement, puisque les arguments qui sont avancés, c'est puisqu'on propose quelque chose de nouveau, autant que ce soit totalement nouveau et pas construit sur de l'acquis. Mais l'histoire montrera bien que c'est ce qui a jeté de profondes racines qui finalement s'imposera, c'est-à-dire l'hexacorde guidonien auquel on ajoute une syllabe et non pas une révision totale du système.
0: Voici Musicien qui chantait à plaisir de ce Hubert Wallrandt, une composition de 1589.

0: Musicien qui chantait à plaisir de Hubert Wallrand, celui-là même qui invente donc la bossédisation, qui est une solmisation alternative. On disait ça dans le fait qu'elle a été mise en avant par Ericius Puteanus, qu'on prenait en exemple de catholique qui défend le système à 7 notes plutôt que 6, alors qu'on était sur le point de dire que c'était quand même une invention protestante. À ceci près que la dite bossédisation, elle est justement promue par un cantor de Leipzig, donc un représentant de la Réforme, qui est Cesse Calvisius, qui est le sixième cantor avant Bach.
1: Exactement, tout à fait. Cette bossédisation donc naît à Anvers, inventée vraisemblablement par Hubert Wallrand, qui était un pédagogue, un chanteur, compositeur et imprimeur de musique. Et on a choisi cet exemple, musicien qui chantait à plaisir, qui grignotait, refringotait la note pour cette thématique du chant, bien entendu. Mais il n'a pas directement laissé de traces de son activité de pédagogue. Ce sont d'anciens élèves qui ensuite, bien plus tard, nous donneront un témoignage de cela. Et cette bossédisation, en plus du si, il y avait ces deux systèmes alternatifs qui coexistaient, transfert, si on veut, vers les territoires germaniques, en effet, luthériens, où là on a de très nombreux théoriciens et pédagogues, dont Cesse Calvisius, cantor de Saint-Thomas à Leipzig, qui promeut hardiment la bossédisation. Pareil pour ses descendants, et on a en fait affaire à des foyers comme ça, que ce soit Anvers, que ce soit Leipzig, Munich un peu plus tard aussi, où se développent en fait des traditions d'enseignement liées à un maître, à ses choix et ensuite à ses élèves. Mais on n'a absolument rien de généralisé, et le cas de ce que j'appelle la sphère germanique, l'Allemagne telle qu'on la connaît n'existe pas encore, où on a peut-être une dizaine d'écrits au début du XVIIe siècle qui promeuvent différentes possibilités pour chanter les sept tons de la gamme avec sept syllabes différentes. Certains vont jusqu'à des gammes chromatiques avec 12 syllabes différentes. Certains même poussent jusqu'à faire des gammes énharmoniques avec des dièses énharmoniques, avec des syllabes différentes pour avoir un système complet qu'on puisse chanter. Mais là, on tombe dans un extrême inverse finalement parce qu'on essaie d'éviter les muances entre les différents hexacordes et on se retrouve avec des dizaines et des dizaines de syllabes différentes à apprendre. Et c'est un peu pour ça peut-être qu'il n'y a pas une solution unique qui s'est maintenue en Allemagne et que finalement, c'est le chant par les lettres de l'alphabet qui va être préféré, de même qu'en Angleterre. Les lettres de l'alphabet, qui à l'origine coexistaient dans le grand système du gamut avec les syllabes, mais les pays latins ont préféré garder les syllabes, les Français ont ajouté le si, et les pays du nord de l'Europe ont majoritairement privilégié le chant à l'aide des lettres de l'alphabet.
0: Sachant qu'il y a une autre modification importante qu'apporte Hubert Wallrand, c'est que le ut n'est plus mobile mais commence à devenir fixe. Donc là, on s'émancipe tellement du système de l'hexacorde qu'on n'est plus en association relative entre le nom de la note et sa hauteur.
1: Oui, absolument, c'est ce qu'on disait au début de l'émission, qu'à l'époque de la Renaissance et au Moyen-Âge, mais surtout à la Renaissance, la musique est extrêmement relative. Une valeur peut prendre différentes...
0: Une hauteur peut prendre différents noms, en fait, c'est
1: une
0: ça.
1: Une hauteur peut prendre différents noms, un signe rythmique peut prendre différentes valeurs en fonction du contexte.
0: Ouais. Et effectivement, ces hexacordes... Ouais, une solmisation rythmique aussi.
1: Exactement. Ouais, ouais. Ces hexacordes, on peut les transposer sur différentes hauteurs, alors que effectivement, ce que propose Wallrand, c'est pour le même degré, on a toujours le même nom, point final.
0: Ouais.
1: On ne va pas chercher au-delà.
0: Alors, quand on passe à cette note, il y a forcément des gens qui vont dire « Et pourquoi pas 8 ?»
1: Mais oui, absolument. Et d'ailleurs, l'idée de chanter ud, ré, mi, fa, sol, la, si, o pour distinguer les bandes de l'octave, c'est déjà une solmisation octacordale.
0: Oui.
1: De même que Banchieri, qui utilise le ba et le bi pour les deux formes du si, bécard ou bémol, c'est aussi une solmisation octacordale.
0: Oui.
1: Et plus encore, comme j'évoquais tout à l'heure, ces solmisations chromatiques, voire énharmoniques, où là, on fait exploser les compteurs du nombre de syllabes possibles pour chanter finalement tout ce qu'on a. L'idée, c'est quand même de rester dans quelque chose de diatonique, de simple et d'accessible dans le cadre de l'enseignement du chant aux enfants, avant d'aller voir plus loin, quand ils apprendront la musique, sur les instruments, quelles sont les possibilités pour chanter et jouer des choses plus complexes.
0: Parce que l'argument de pourquoi pas 8, il apparaît dans les écrits du premier français qui apparemment s'est intéressé à la question, Pierre Maillard, dans un livre qui s'appelle « L'Éton » de 1610, mais lui, il a plutôt un argument rétrograde, c'est-à-dire quand il dit pourquoi pas 8, c'est une façon de dire « restons à 6 ».
1: Oui, absolument. Il écrit en français en 1610, il est brabançon, sauf erreur.
0: Ah oui.
1: Et en fait, lui, il s'intéresse à la modalité. Il fonde la modalité, les 12 modes qui sont utilisés à l'époque, qui correspondent, si on veut, à nos tonalité moderne, mais là, voilà, il y a une ambiguïté sur...
0: Oui, parce que la transcription n'est pas parfaite.
1: Exactement, mais puis les termes ont évolué, ont acquis une autre signification à travers le temps. Bref, il fonde sa modalité sur les 6 syllabes de solmisation. Et puis, il dit, mais en fait, si on en rajoutait, ben, on ferait des redondances et on ne pourrait pas fonder tout cela au regard de la tradition, non seulement de l'Église catholique, des modes de l'Église, mais également de la tradition grecque et des modes grecs, qui sont le fondement, si on veut, de notre culture musicale théorique, si ce n'est pratique, en Occident. Et donc, il rejette tout simplement le fait qu'il puisse y avoir plus que 6 syllabes, parce qu'on ne peut pas produire plus de modes et que les modes qui émaneraient des syllabes additionnelles seraient redondants. Et c'est aussi un argument qu'on retrouve plus tard chez Descartes, par exemple, ou chez des puristes, si on veut. Même au cœur du XVIIe siècle, vers les années 1660, un bénédictin, Jacques Leclerc, qui lui aussi est réfractaire à toute nouveauté, parce que ça pervertit tout simplement la tradition, les fondements de la théorie musicale, la modalité et tout ce qui s'ensuit.
0: Pouteanus, Maillard, ce sont les références de départ de quelqu'un qui s'est beaucoup investi dans ces questions-là et dans toutes les questions harmoniques de manière générale. C'est Marin Mersenne qui résonne peut-être plus en savant qu'en pédagogue ou en praticien de la musique, si bien qu'il va porter un intérêt à toutes les spéculations qu'il peut y avoir, même les plus délirantes.
1: Alors complètement, Mersenne est incroyable pour ça, et c'est une difficulté quand on lit, finalement, on ne sait pas exactement si ce qu'il nous propose a véritablement existé, ou bien si c'est des spéculations qu'il a eues dans sa cellule de la Place Royale, chez les Minimes.
0: Et on dirait qu'il a un plaisir tel de la typologie qu'il veut surtout pas trancher les questions, ce qui est assez beau d'ailleurs.
1: En effet, des fois il prend la parole pour se mettre du côté des praticiens, puis il dit mais c'est formidable, toutes ces nouvelles syllabes, ça nous permet d'apprendre la musique plus rapidement, ça avance la connaissance. Puis dès qu'il revient sur sa posture de mathématicien, de musicien spéculatif, si on veut, il nous dit « Bon, en fait, parlons de théorie, c'est la seule chose que j'estime digne de l'homme, dit-il. Le reste, ce n'est que de la pratique, et ces syllabes, finalement, elles n'apportent rien d'autre qu'un avancement dans la pratique. Pourquoi pas ?» Mais bon.
0: Alors, Marin Mersenne fait référence à un certain Jean Lemaire, qu'il qualifie de très érudit, mais qu'il n'a pas l'air de, tant que ça, prendre au sérieux. Vous le prenez pas mal au sérieux, hein, vous en parlez beaucoup dans votre livre « Chanté par le Sire en France au XVIIe siècle », parce que en fait, il est à un endroit où il invente des instruments, il débat de ces questions très théoriques de façon quand même assez pratique.
1: Complètement, et je fais un tout petit retour en arrière pour dire que, effectivement, quand j'ai voulu montrer que le si s'était imposé en France avant cette fameuse méthode de 1666, il a fallu chercher dans tout ce qui a été publié à l'époque. Or, ça n'apporte pas de résultats vraiment convaincants. Et j'ai dû aller chercher dans des sources manuscrites pour montrer que oui, en fait, en France, il y a aussi un débat sur ces nouvelles syllabes, au même titre que ça peut se voir dans les territoires germaniques et dans les Flandres, dès la fin du XVIe siècle. Mais il a fallu passer par des sources manuscrites, essentiellement de la correspondance, et essentiellement issues des sphères scientifiques. Et Marin Mersenne est pour ça un peu le cœur de l'Europe en termes de diffusion des nouvelles idées dans l'Europe scientifique d'alors. Et il s'intéresse beaucoup, en effet, à ce savant fou, Jean Lemaire, qui est né dans les années 1580 et qui a grandi à Toulouse et qui arrive en 1635 à Paris, qui frappe à la porte de Mersenne avec une liste incroyable de nouvelles inventions pour toutes les sciences possibles et imaginables, y compris pour la musique. Il a, par exemple, inventé un hydromère, une machine pour élever les eaux, le mécomère, un instrument servant à dresser des cartes géographiques, le brachimère qui permet de soulever de pesants fardeaux, ou bien encore l'œil au mer, un instrument qui montre et qui explique les mouvements des cieux pour tirer des latitudes et des longitudes.
0: Mais c'est pas que de la spéculation de savant fou, c'est aussi grâce à lui qu'on a le canal du Midi ?
1: Alors, entre autres, il y a beaucoup de personnes qui ont proposé des plans pour un canal du Midi. Lui-même l'a fait. Il a reçu un privilège pour ça de Louis XIII, mais il n'a jamais amené son projet à bien. Ce sera fait quelques décennies plus tard par Pierre-Paul Riquet, sauf erreur, pour relier donc l'Atlantique à la Méditerranée, et c'est l'actuel canal du Midi qui résulte de ces projets.
0: Et alors vers 1640, il fait une méthode pour la musique almérique. Alors le mot almérique est formé sur un anagramme de son nom, Lemaire, et là on trouve une solmisation encore différente. Ça n'est plus Utré Mi Fa Sol La Si, c'est Taramo Fa Sa La Za.
1: Oui, tout à fait. Alors, dans le domaine de la musique, il crée un nouvel instrument qui est un luth qu'il appelle l'almérie, oui, anagramme de son nom, sur lequel on peut jouer dans les trois genres, diatonique, chromatique, enharmonique, avec un nombre de touches absolument extraordinaire. Il y a des ressorts pour pouvoir toucher sur ce manche gigantesque. Enfin, c'est tout à fait intéressant. Et des instruments ont été construit. Il y a plusieurs témoignages de personnes qui l'ont entendu et qui disent mais c'est un ravissement extrême, c'est magnifique, c'est magnifique. Mmh. Et pourtant, on n'entend plus parler aujourd'hui, ça fait un flop si on veut bien. Mais en effet, il crée aussi toute une méthode de notation musicale avec des nouveaux symboles qui permettent d'écrire la musique non plus sur des portées mais sur une seule ligne pour chacune des voix. Et puis, à chacun des symboles, il attribue, comme vous venez de le dire, une nouvelle syllabe, Tarama Fa Sa La Za, ce que Mersenne appelle la taraderie de Lemaire, et qui permet donc de noter la musique de manière nouvelle. Et ça intéresse beaucoup Marin Mersenne, parce que pour lui, tout ce qui peut accélérer la connaissance, accélérer la production de savoir, est bon à prendre. Or, en France, à l'époque, il y a un monopole de l'édition musicale par la famille Ballard, les seuls imprimeurs du roi pour la musique, et ça embête beaucoup Marin Mersenne, parce que ces traités, il y a des exemples musicaux qu'il doit faire graver, et qu'il doit faire imprimer, pardon, par Ballard, et ça prend beaucoup de temps, Ballard est surchargé, donc ça repousse les impressions de Mersenne. Et lui, chaque fois qu'il peut trouver une autre manière d'écrire la musique, par exemple avec des nombres, par exemple avec les nouveaux caractères de Jean Lemaire, et ben il saute dessus, parce que ça permet de contourner ce monopole des Ballard et de faire à peu près ce qu'on veut.
0: Votre livre, Grégory Graubert, s'appelle « Chanter par Lucie en France ». Pourquoi est-ce que vous avez titré comme ça? C'est une manière précisément d'orienter le débat vers la pratique et de comment est-ce qu'on enseignait le chant par le si devenant une espèce de clé de l'enseignement?
1: Oui, alors dans ce cas-là, le si est un peu générique et comme c'est la solution qui s'est imposée finalement, c'est la syllabe que j'ai retenue, mais on a déjà pu l'évoquer. Il y a de nombreuses syllabes qui ont
0: ça aurait pu être chanté par le za ou chanté par
1: exactement.
0: Le ta.
1: Et d'ailleurs, pendant un certain temps, le za a été utilisé pour chanter le si bémol. Ah et oui. C'est d'ailleurs assez rigolo parce que ce Jean Lemaire qui arrive à Paris en 1635 avec ses valises remplies d'inventions nouvelles, eh bien, ce pauvre Jean Lemaire, personne ne s'en souvient à la fin du siècle. Et la seule chose qui lui survit, c'est la syllabe za, qui est utilisé en complément du si par certains pour distinguer le si bémol du si bécard. Mais on a dit que Banchieri utilisait le bi, le ba, le mer c'est le za, certains chantent les mi bémol ma.
0: Ah, vous écoutez, les... en fait, c'est chacun sa syllabe.
1: Exactement, ouais. Exactement. Et il y a des solutions qui semblent être équivalentes, mais qui, dans l'idée des personnes à l'époque qui les énoncent, ne sont pas équivalentes. Elles corrigent une imperfection précédente. Et je n'ai pas fait de liste exhaustive du nombre de syllabes nouvelles qui ont été proposées, mais elles seraient évidemment très longues avant que le si ne se dessine comme la solution finalement retenue.
0: Ce travail est au départ un travail de thèse qui est né à Genève, où il y avait au XVIIe siècle les psautiers qui ont pris une importance particulière dans votre travail, mais surtout dans ce débat-là.
1: Oui, tout à fait. On a évoqué le fait que les réformes de la solmisation, le fait de quitter cette théorie des hexacordes, n'étaient pas totalement étrangères à la réforme protestante, qui coupe les cordons, si on veut, avec toute la tradition guidonienne et catholique. Et il se trouve qu'au milieu du XVIIe siècle, on trouve dans les psautiers huguenots, ce répertoire des 150 psaumes avec les mélodies attribuées au XVIe siècle par les chantres du grand temple de Saint-Pierre de Genève, ces chants qui sont chantés de la même manière de Nîmes à Amsterdam, de Montpellier à Genève, tous les calvinistes partagent ce même répertoire, et bien les psautiers qui sont imprimés au milieu du XVIIe siècle, à Amsterdam, mais également à Genève, à Montpellier et à Paris, comportent un petit préambule, des principes de musique dans lesquels la syllabe si est utilisée. Et elle n'est pas expliquée d'autre manière, ce qui pourrait faire penser effectivement que dans ces communautés, c'était une pratique admise depuis longtemps déjà.

0: C'était la maîtrise de Nîmes dans le psaume 42 des psaumes de Genève. C'est quelque chose qu'on pouvait donc chanter à Genève dans la deuxième moitié du XVIe siècle. Mais avec quel genre de partition sous les yeux alors?
1: Eh bien, on avait des petits psautiers avec le texte, et au début, ça dépend de la mise en page, la musique, tout simplement, une portée avec les notes. Peu importe qu'on soive la musique à travers les hexacordes, à travers tarama fa sol la za, à travers ud ré mi fa sol la si, ce qu'on entend ne nous permet pas d'identifier la manière dont les gens pensent la musique, la conçoivent, quelles lunettes ils mettent sur les yeux pour la lire. En revanche, dans ces petits principes qui précèdent les psaumes en introduction, eh bien, la personne qui les a rédigés propose d'utiliser le si aux étudiants. C'est de la musique monodique, c'est de la musique qui n'est pas compliquée, qui n'est pas chromatique, il n'y a pas de dièse ou de bémol à tous les tournants de page. Et c'est un terrain tout à fait propice à l'apprentissage simple, d'une solmisation simple sur ce répertoire qui était le seul admis en fait chez les calvinistes.
0: Mais pourquoi c'est propice? Parce que c'est-à-dire que quand ils voient une note sur une portée, ils en savent définitivement le nom parce qu'il n'y a plus la référence à la main guidonienne qui faisait que ça pouvait flotter.
1: Exactement, et surtout qu'ils vont encore un peu plus loin, ces éditeurs de psaumes,
0: ouais.
1: C'est qu'ils utilisent toujours la même clé, en l'occurrence la clé d'ut troisième ligne, alors qu'avant on utilisait de nombreuses clés en fonction de la tessiture, de la voix qu'on chante, une clé de fa, une clé d'ut première ligne, deuxième ligne, troisième ligne.
0: Donc ça va aider à la fixation.
1: Donc là, ça aide à fixer les choses exactement. On a toujours visuellement le même repère, et donc on peut lui attribuer le même nom avec certitude, sans avoir à manipuler des hexacordes.
0: Et les psautiers catholiques, eux, vont intégrer le si bien plus tard.
1: Voire même pas du tout, en
0: un
1: fait.
0: Siècle. Ah oui.
1: Voire même pas du tout.
0: Ils vont rester dans le système guidonien.
1: Oui, mais en fait, ça, ils ne le disent pas.
0: Ah oui.
1: En fait, les psaumes calvinistes, c'est le répertoire par excellence qui sert à l'édification des fidèles et à la formation des jeunes fidèles, donc des enfants, au même titre que le chant grégorien pour les catholiques permet de faire ses armes sur du répertoire. Et effectivement, la contre-réforme catholique va aussi utiliser cette arme que sont les psaumes pour une édification domestique, si on veut, des fidèles. Mais en revanche, ils s'adressent à des adultes qui lisent la musique déjà, et ils ne font pas précéder leur psautier de prolégomène musico-pédagogique. Donc il n'y a pas de recommandation pour ou contre le si, pour ou contre l'hexacorde. Donc on ne sait pas comment les gens lisaient cette musique, on ne sait que comment ils pouvaient la chanter en termes de résultats, mais pas de manière de cadre conceptuel dans lequel ils inscrivaient cette musique.
0: Oui, enfin, vous citiez tout à l'heure un certain Jacques Leclerc qui, pour le coup, lui était actif au sein de la congrégation de Saint-Maur et qui avait publié en 1556 une méthode facile et accomplie pour apprendre le chant de l'Église sans l'aide d'aucune gamme. Mais vous rappelez que c'était quand même un guidonien.
1: Alors complètement, et c'est un personnage assez intéressant parce qu'il est à la fois aux prises avec des considérations pédagogiques, avec des jeunes qu'il doit former, et en même temps avec une somme de connaissances. C'est un bénédictin, c'est une des plus grandes autorités sur le chant grégorien au milieu du XVIIe siècle, et il rédige un nombre considérable d'écrits sur le grégorien, des écrits qui sont tous restés manuscrits, parce que c'est un fervent guidonien, c'est un fervent conservateur qui ne veut pas entendre parler de nouvelles gammes, de nouvelles syllabes, de progrès dans l'enseignement pour les enfants, parce que tout simplement ça pervertit la connaissance, ça pervertit le système, et du coup accepter une nouvelle gamme, c'est se rendre coupable de l'ignorance de l'ancienne et donc de toute la tradition. Et ça, il ne peut pas le concevoir, ce qui fait que tous ces écrits, des centaines et des centaines de folios manuscrits vont rester manuscrits, bien qu'il ait eu envie de les éditer, il les a fait valider par différentes personnes, mais il est tellement vindicatif dans ses prises de parole que ça ne pouvait pas passer auprès d'un lectorat qui se veut neutre, en fait. Ses collègues qui lui disent « Et Coco, redescends un petit peu, adopte un ton un peu plus neutre, ça passera beaucoup mieux ».
0: Oui, parce qu'en gros, hexacorde, pour lui, c'est le paradis perdu, quoi. C'est un fou qui risque d'être perdu et qu'il faut sauver.
1: Oui, complètement. Complètement, il va jusqu'à traiter les gens qui utilisent les nouvelles gammes de musiciens de la lie de la musique.
0: Ah ouais,
1: vraiment, on est au niveau zéro, voire même en dessous. Et en même temps, il fait valider cette phrase par certains des plus grands maîtres de chapelle de son temps, qu'ils se trouvent, utilisent eux-mêmes le si. Donc il y a quand même un énorme paradoxe là-dedans, ouais, et, ouais. Et il se tire une grosse balle dans le pied, en fait, en disant ça, en prenant un parti pris aussi, aussi net, aussi, aussi conservateur, parce que lui, en effet, toute la théorie, un peu comme ce dont on parlait avant, qui utilise l'hexacorde accords comme maillard, qui justifie les modes de musique sur l'hexacorde, eh bien Jacques Leclerc fait la même chose, et on ne peut pas changer quoi que ce soit, parce qu'on... On se rendrait coupable d'ignorance, tout simplement.
0: Et dans les mêmes moments, paraît quand même, en 1667, une méthode de François Berthaud qui, tout en étant catholique, pour le coup, amène le si pour de vrai.
1: Oui, absolument. Et Leclerc, qui écrivait peu avant cette fameuse méthode de 1666, en réfutant toutes ces gammes nouvelles, nous prouvent bien qu'elles existent.
0: Ouais.
1: Et puis, ça se matérialise dans les éditions, justement. En 66, avec la méthode facile pour apprendre à chanter la musique. En 67, sous la plume de François Berthaud, donc, qui est destiné, pour le coup, à un lectorat religieux, à l'éducation de jeunes novices. Et puis aussi Pierre-Benoît de Jumillac, qui est un collègue de Jacques Leclerc, qui publie en 1673-73 La science et la pratique du plein chant, qui est une immense somme voulue par les bénédictins depuis plusieurs décennies, confiée peut-être à Jacques Leclerc d'abord, puis confiée à Jumillac parce qu'il était beaucoup plus neutre que son collègue, qui fait un état des lieux des connaissances sur le plein chant, qui est encore aujourd'hui une des références incontournables, et dans lequel il utilise aussi bien l'hexacorde que le si pour contenter tout le monde, et qui nous prouve bien également qu'on est dans une période de transition,
0: ouais,
1: où il est nécessaire de s'adresser au lectorat, dans les deux vocabulaires, si on veut, pour que tout le monde s'y retrouve.
0: Et que là-dedans, il y a des plus ou moins progressistes, sachant que finalement, le débat est en gros pour ou contre la muance.
1: Exactement, pour ou contre la nouveauté, tout simplement, au risque de perdre de vue les fondements du système musical et de sa théorie. Mais finalement, ce qui ressort des discours, c'est que quand on veut apprendre la musique pour son divertissement ou bien pour accompagner la messe, on n'a pas besoin de connaître toute la théorie, il suffit de savoir lire et de savoir lire avec une seule série de syllabes, c'est beaucoup plus facile que de devoir en superposer plusieurs de six syllabes pour chanter cette note.
0: Qui est Henri Dumont ?
1: Henri Dumont, c'est un organiste et maître de chapelle belge qui fait sa carrière à Paris, dans les plus hautes sphères de la musique, auprès de la reine, auprès du roi Louis XIV.
0: Qui est maître de chapelle royale, donc.
1: Absolument. Sous-maître, le véritable terme, c'est sous-maître. Le maître, c'est une personne, c'est un titre honorifique, en fait, d'une personne qui n'est pas musicienne, mais les sous-maîtres de la chapelle royale, ils sont plusieurs à se partager cette charge, éduquent les jeunes enfants de la maîtrise, composent de la musique pour les services religieux royaux, et Henri Dumont en fait partie.

0: Les pages de la chapelle et la maîtrise du centre de musique baroque de Versailles sous la direction d'Olivier Schneeboli. Là, c'est une partition de 1652, donc de Henri Dumont. On est en plein milieu du XVIIe siècle. Et il y a quelque chose que je m'explique plus ou moins, c'est donc ça change la façon d'enseigner le chant choral, mais ça change pas tant que ça la façon de la composer.
1: Non, je ne crois pas. Comme on le disait avant, la manière dont on conçoit la musique dans sa tête, les cadres conceptuels, les forma mentis qu'on a pu intégrer.
0: Ce n'est pas la même chose de réfléchir avec 7 tons qu'avec 6.
1: Alors, de nouveau, il ne s'agit pas de tons au sens de notes, mais, au nom de ces tons. On peut les appeler Pierre, Paul, Jacques, finalement, ce sera le même ton. L'objet lui-même ne change pas, c'est la manière de l'appeler ou de le concevoir, de l'organiser éventuellement, mais en fait, on a des gammes diatoniques, chromatiques.
0: Il y a des heptacordes au sens où on fait des instruments à 7 cordes au lieu de 6 quand même à certains moments, donc ça aussi, ça va changer les pratiques. Et donc les cadres de représentation, et donc aussi les formes.
1: Absolument, alors je ne sais pas si le nombre de cordes de tel ou tel instrument va influencer la manière dont on chante la musique et dont on l'apprend quand on est enfant. En revanche, ce qui est sûr, c'est que le modèle instrumental est essentiellement le clavier.
0: Ouais.
1: Depuis déjà la fin du 15e, mais à plus forte raison encore avec la basse continue, les techniques d'accompagnement très verticales qui se développent au 17e siècle. Et justement, à travers ce type de publication comme les Cantica Sacra de Dumont, qui est un des premiers exemples où des basses continues sont utilisées en France, le modèle instrumental très clairement va influencer ces forma mentis et ces idées d'hexacordes qui se superposaient. On était dans une dimension relative et vocale, finalement, on peut chanter, à moins qu'on ait l'oreille absolue, les mêmes syllabes, différentes syllabes sur un même son, une même hauteur, une hauteur différente, peu importe. En revanche, quand on a sous les yeux un clavier avec un certain nombre de touches blanches, de touches noires, les choses se fixent et il devient beaucoup plus simple d'avoir une référence commune, c'est-à-dire un son égale un nom, et on s'arrête là, et ce pour toujours, comme disent certaines, certaines méthodes de l'époque.
0: Par contre, on va avoir parfois quelques partitions de compositeurs, par exemple un certain Sébastien de Brossard en 1689, qui va se mettre à avoir des annotations sur ses partitions, où il doit mettre Ré à côté de ce qui est en mi bémol, ou des réglages comme ça.
1: Oui, tout à fait, c'est-à-dire que l'adjonction du si, qui est plus ou moins concomitante avec l'établissement de la tonalité, en fait, va permettre de renouveler non pas uniquement l'apprentissage du solfège par les étudiants et les étudiantes, mais aussi des nouvelles techniques, en fait, pour lire la musique de manière plus efficace. Et ce qui se développe en France à la fin du 17e et pendant le 18e, c'est ce qu'on appelle le solfège au naturel et par transposition, c'est-à-dire qu'on ne s'embête pas avec différentes gammes, mais on en choisit une, la gamme majeure et la tonique sera toujours ut, et une, la gamme mineure, et la tonique sera toujours ré. Et par exemple, dans un grand motet, son Miserere, il y a un des mouvements, le coniam, qui est, si on regarde la partition, en mi bémol mineur. Il y a si bémol à l'armure, c'est très compliqué, et ce qu'on voit, c'est qu'il a ajouté à côté du mi bémol la syllabe ré, à côté du sol bémol la syllabe fa, à côté du si bémol la syllabe là, et du coup les musiciens, les chanteurs en l'occurrence, n'ont pas à s'embêter avec des bémols et la complexité de tout ça, ils transposent juste en appelant la première note ré au lieu de mi bémol, et le tour est joué, on a notre base

0: Extrait du Miserere de Sébastien de Brossard, celui-là même hein, qui est un historien du si, puisque c'est lui qui avait dit ça commence en 1866, qui est une façon d'instruire la question qui est donc extrêmement débattue en France au XVIIe siècle, même si vous aviez démarré dans les Flandres.
1: Exactement, Brossard qui naît justement à cette période de transition au milieu du XVIIe siècle où la technique des muances perd du terrain au profit de la nouvelle manière d'apprendre la musique et de concevoir une partition à travers la gamme du si, c'est-à-dire sept noms pour sept notes diatoniques. Et c'est à cette époque-là, du coup, entre 1660 et 1700 à peu près, qu'on trouve les deux méthodes qui coexistent dans les écrits, parce qu'il faut contenter tout le monde, il faut que les personnes qui ont appris avec l'ancienne méthode ne soient pas totalement dépassées par la nouvelle, et que les nouveaux apprenants puissent choisir aussi la manière dont ils veulent apprendre la musique, soit par la méthode des docteurs, comme ils disent à l'époque, c'est-à-dire celle des, ceux des hexacordes, ou la méthode des amateurs du si, qui permet de chanter beaucoup plus facilement. Et ce Sébastien de Brossard, véritablement, est un des premiers à se questionner sur l'identité, l'origine de cette, première, de cette nouvelle syllabe de solmisation, de cette septième syllabe de solmisation, en faisant tout un travail de recherche sur lequel les générations suivantes vont continuer à élaborer des recherches.
0: Mais on peut se demander si c'est pas si la tension est pas rétrospective, c'est-à-dire si on se dit bah voilà, il y en a qui allaient plus vers le nouveau système, d'autres qui restaient attachés à l'ancien, ou est-ce que véritablement ils se disputaient en direct, est-ce que Jacques Leclerc, Henri Dumont ont pu dialoguer ensemble et effectivement expliciter leur désaccord?
1: Alors, l'histoire ne le dit pas si ces deux-là en particulier ont discuté. En revanche, très clairement, il y a eu des tensions comme on l'évoquait avant. Pour certains, c'est vraiment on met à mal toute une tradition qui remonte à Guido d'Arezzo, de la tradition du grégorien, de son cadre conceptuel.
0: Et pour Jacques Leclerc, c'est vraiment mal.
1: Et pour Jacques Leclerc, au milieu du XVIIe siècle, c'est vraiment très très mal de faire ça. Pour d'autres, plus tard aussi, il y a un véritable enjeu en fait de la perte et de la corruption d'une tradition séculaire qui est essentielle, notamment dans le domaine religieux. Et pourtant, Jacques Leclerc est une voix assez isolée dans sa congrégation de Saint-Maur, puisque plusieurs de ses collègues prennent la plume pour dire « Mais enfin, ce que tu dis, certes, c'est très bien pour les érudits, mais dans la pratique, il se trouve que Anselme Thévard, son collègue, a mené son enquête de son côté auprès justement de Henri Dumont à la Chapelle Royale, de son collègue Thomas Gobert également à la Chapelle Royale, de Valentin de Bournonville qui lui est maître des enfants de Notre-Dame de Paris, et que ces trois grands musiciens de Louis XIV enseignent la musique aux pages et aux enfants de chœur avec le si, avec les nouvelles méthodes, et qu'ils sont tout à fait enclins à voir ces traditions changer, puisqu'il ne s'agit en l'occurrence que de pratiques musicales, que d'apprentissage de la musique, et non pas d'une tradition théorique. Et c'est assez intéressant aussi de voir ça qu'au XVIIe, on glisse d'une théorie musicale spéculative liée au nombre hérité de l'humanisme à une théorie de la pratique beaucoup plus terre à terre, si on veut, et liée à des considérations tout simplement pratique.
0: Pour terminer, ces questions-là peuvent aussi devenir quasiment des jeux, parce que à force de se prendre la tête les uns les autres sur Do Ré Mi Fa Sol La ou Do Ré Mi Fa Sol La Si, on a en bouche des syllabes qui deviennent des matériaux musicaux pour les compositeurs.
1: Absolument, et ce depuis assez longtemps en fait. Oui. On se souvient déjà de la Renaissance, des jeux que Josquin des Prés a pu faire, dégager des contours mélodiques en associant un texte avec son équivalent, avec les syllabes de la solmisation.
0: Je renvoie à l'épisode rebuffé avec Guillaume Bunel.
1: Exactement, et on a commencé cet épisode avec une fantaisie sur Ut Re Mi Fa Sol La de Froberger. Le thème Ut Re Mi Fa Sol La est extrêmement employé, surtout à partir de la fin du XVe siècle et durant tout le XVIe ainsi qu'au XVIIe siècle, pour mettre la musique en fait en abîme au sein même de la musique. C'est une espèce d'identification de la musique, de l'hexacorde guidonien, de ce béaba, si on veut bien, de l'apprentissage de la musique. Nombreux sont les messes sopra ut re mi fa sol la, sopra ut queant laxis. Nombreuses sont les composition instrumentale qui utilise ce thème, qui en soi n'est pas extrêmement sexy, on ne peut pas faire grand-chose avec Ut Re Mi Fa Sol La, mais justement, ça permet aux compositeurs de montrer toute l'étendue de leur génie et comment ils peuvent sublimer ce thème. On a des centaines de ces compositions. En revanche, des compositions sur Ut Re Mi Fa Sol La Si Ut, personne n'utilise une simple gamme pour elle-même, finalement. Oui, on a des gammes partout, mais c'est des mouvements, c'est des tirades. Et il y a quand même Marin Marais en France qui nous propose un jeu qui s'appelle La Gamme, en forme de petit opéra, qui date de 1723. Donc, quelques décennies après l'adoption généralisée du si en France, et qui utilise chacun des tons diatoniques pour créer une œuvre d'une quarantaine de minutes, une sonate, une espèce de grande sonate, dont le premier motif est une gamme ascendante, puis descendante, telle que l'hexacorde avait pu être utilisé au préalable pour lui-même.
0: Et on va se quitter avec un extrait de cette gamme de Marin Marais. Merci beaucoup Grégory Rauber. Je rappelle qu'on peut lire « Chanté par le si en France » au XVIIe siècle aux éditions Brépol.

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1: mais il y a beaucoup de choses qui sont très bien. Je suis allé avec des gens qui sont très bien. Mais nous
0: sommes
1: tous les deux. Oui, oui. Vous avez vu que les gens qui sont très bien, ils sont très bien. Ils sont très bien. Ils sont très bien. Ils sont très bien. Ils sont très bien. Ils sont très bien. Ils sont très bien. Ils sont très bien. Ils sont très grande c'est à Castel Inquisition.
0: Ya.
1: Ah, faisait aussi ma grande revue de voir un peu.
0: Ya.
1: Puis, redéfinir cette inquisition. Un niveau de tuyau de l'air pour varier, c'est pour la cabamise. Ya, mais, trop, c'est notre mosque tout ça, de
0: notre famille.
1: On a notre mère, de moucher Julie. Mais la coupe, même pas Julie. Oh, Julie, ma. On l'a qu'à de. Je pense. On l'a qu'à de Julie. On a eu Pepin. Alors, on a mûr couscous bas.
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1: je suis. Aussi, vous êtes en ligne, mais c'est là que tu es d'être du jeu. 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
1: 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Mais non, mais elle voit des choses d'aller à Bruxelles. Moi, je ne suis pas à cause. 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
4: Pourquoi les Anglais roulent-ils à gauche ? Cela provient du Moyen-Âge, voire de périodes plus anciennes. L'homme, se déplaçant à cheval, portait une épée. Épée qui était suspendue au côté gauche des cavaliers. Ceci pour la saisir aisément de la main droite. Aussi, pour que leur épée ne se choque pas lorsqu'ils se croisaient, ils ont pris l'habitude de circuler à gauche. Et, en cas de danger, il était plus facile de la sortir. Cette tradition s'est perpétuée dans le temps chez les Anglo-Saxons, mais également dans les usages du chemin de fer, y compris la SNCF, où les trains roulent à gauche. Mais alors, pourquoi les Français et le reste des Européens roulent-ils à droite ? Mystère.

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3: Bonjour à toutes et à tous. Comment connaître et comprendre son environnement naturel pour être en mesure de mieux le protéger ? Nous en parlerons dans quelques minutes avec Xavier Grenier, ancien ingénieur des forêts qui a travaillé en Bretagne et Pays de la Loire au Centre national de la propriété forestière. Il faut savoir que les forêts privées représentent plus de 70% de la surface forestière en France. Xavier Grenier intervient aujourd'hui auprès de différents publics pour les sensibiliser sur la gestion de ces forêts. C'était le cas lors d'un après-midi de mars 2026 devant une trentaine de personnes rassemblées au bois de Penclaine à Trédion dans le Morbihan. Ce rendez-vous forestier était le dernier temps d'une grande semaine de conférences et d'ateliers à Vannes, semaine proposée aux habitantes et habitants volontaires sans expertise particulière pour développer leurs connaissances et enfin devenir ambassadrices et ambassadeurs pour le climat. Une initiative menée par l'association Clim Action Bretagne que va nous présenter sa présidente Dominique Piriot. C'est un reportage de Gaël Ledu de Radio Brodjenet, votre radio associative bilingue breton-français dans le centre Morbihan et dans le pays de Vannes.
4: Dans la litière, vous avez...
5: Climaction, c'est une association qui a été créée il y a 10 ans, 11 ans, pour réfléchir, travailler, agir face au changement climatique. Donc une démarche pour sensibiliser les habitants, tous les habitants, les collectivités, les entreprises, les jeunes, les moins jeunes, au changement climatique, mobiliser toute la population de notre territoire, un territoire qui est aujourd'hui devenu régional, et mener des actions concrètes, positives, pour adapter notre territoire au changement climatique, et puis évidemment, dans une autre mesure également, atténuer nos émissions de gaz à effet de serre.
6: Alors on va pouvoir suivre le groupe pour ne pas se perdre dans la forêt là ici de Trédion. Est-ce qu'on peut citer déjà quelques actions qui ont été portées par l'association depuis une dizaine d'années ?
5: Alors, depuis une dizaine d'années, nous avons bien évidemment lancé notre programme sur les forêts. On est en forêt aujourd'hui, donc c'était un de nos premiers programmes. Planter des arbres sur des petites parcelles des collectivités pour utiliser cette parcelle comme support de sensibilisation auprès des enfants, auprès des entreprises. On a également travaillé sur les énergies renouvelables. On avait organisé un forum sur les énergies marines renouvelables. On mène énormément d'ateliers de sensibilisation dans les écoles également. Enfin, on a un programme pour les entreprises, spécifique pour les entreprises, pour les aider à évaluer leurs émissions de gaz à effet de serre et comment les atténuer dans le cadre donc de leur démarche. Et le dernier programme que l'on a lancé, c'est un programme sur la santé et l'environnement, le lien entre notre santé et notre environnement. Enfin, un sujet passionnant et important.
6: Alors, qu'est-ce qui s'est passé et qu'est-ce qui se passe là, cette semaine à Vannes et ici dans la forêt ?
5: Alors, depuis le début de la semaine, on organise ce qu'on appelle la formation des ambassadeurs du climat. C'est notre quatrième formation. On l'a fait de manière traditionnelle tous les ans, début d'année. On est accompagné financièrement par la région et par GMVA. C'est pour ça qu'on planifie cela dans le temps. On a de nombreux adhérents à Climaction, mais beaucoup nous disent « je ne connais pas, je ne suis pas sûre, moi je ne peux pas parler du climat, donc je ne peux pas vous accompagner sur un forum, par exemple ». Et on s'est dit que pour avoir des adhérents avec des connaissances pour nous accompagner, mais aussi pour faire la sensibilisation formation, puisque c'est notre objectif principal, eh bien, nous avons décidé de former ces ambassadeurs, donc sur toutes les thématiques qui sont liées au changement climatique. Donc, on a une trentaine d'ambassadeurs. Ces ambassadeurs sont très diversifiés. On a évidemment des retraités, hein, comme vous le voyez. On a parfois des étudiants. Enfin, on a des personnes qui travaillent et qui posent une journée. Certains font cette formation sur plusieurs années, hein, parce qu'ils ne peuvent pas prendre 5 jours de formation. Donc, il y avait une personne là qui a pris 2 jours et qui en avait déjà pris 2 l'année dernière. Bon, on change évidemment nos thématiques, on change nos formations, mais il reste un fil conducteur et on peut devenir ambassadeur. Et aujourd'hui, on est ambassadeur quand on a fait les 5 jours de formation. Enfin, on leur donne un petit diplôme Climaction. Mais voilà, c'est l'enjeu, c'est de pouvoir faire ces 5 journées de formation sur le temps que l'on dispose, en fait, soit en une seule fois, soit en plusieurs années.
0: Un Carthagon, hein, c'est...
6: Alors là, la trentaine de personnes qui est à côté de nous, donc la plupart ont suivi les 5 jours, donc vont devenir ambassadeurs, ambassadrices de Climaction. Alors concrètement, qu'est-ce que ça va changer dans les actions qu'ils et elles vont pouvoir porter et assumer pour l'association?
5: Dans ce groupe, il y a déjà 2 personnes qui sont des sentinelles de parcelles forestières. On a à peu près 30 parcelles forestières qui ont été installées depuis 10 ans sur toute la Bretagne. Sur chaque parcelle, on a une sentinelle qui va surveiller en fait cette parcelle de manière régulière. Il y a un protocole de suivi. C'est leur engagement par rapport à Climaction. Enfin, il y a d'autres personnes qui interviennent lors de forums, par exemple, qui tiennent un stand et qui permettent cette communication vers les habitants, vers des promeneurs, vers des touristes. Et on a une équipe de salariés de 6 personnes, mais on a beaucoup d'actions à mener. On a une personne qui est spécialisée en énergie, une autre personne qui s'occupe d'animation dans les écoles, d'autres animations nature, mais pour le grand public. Enfin, on a de nombreux salariés, mais on a un nombre d'actions et de programmes qui est très important et on a besoin d'être aidés par des personnes qui sont plus sûres d'elles après avoir suivi cette formation.
4: Après cette matière organique minéralisée, ce carbone, eh ben, il va migrer dans le sol.
6: Très attentive pendant cette studieuse balade en forêt, Nathanaël, sentinelle pour Climaction, nous raconte sa rencontre avec l'association.
7: J'ai assisté à une AG. Je cherchais à planter des arbres et du coup, je m'étais rapprochée des coteries, mais qui demandaient juste une participation financière. Et moi, j'avais envie de vraiment toucher la terre et agir. L'association, elle propose de participer concrètement, physiquement et pas que financièrement, et aussi humainement. C'est une façon de se rencontrer.
6: Là, cette semaine, vous avez participé toute la semaine au rendez-vous de formation, aux ateliers?
7: J'ai fait 4 jours sur 5. Les 2 premiers jours, c'était sur l'énergie. On a été visiter une éolienne citoyenne et aujourd'hui, la forêt. Alors là, sur la sortie sur la forêt, oui, je suis en train d'apprendre vraiment mais énormément de choses sur la constitution du sol. Dans la semaine, j'ai forcément appris des milliards de choses. Est-ce que je vais être capable de les dire maintenant? Bien sûr que non. Mais je sais que tous les soirs, quand je rentre à table, on fait un petit tour de table et j'aime bien dire alors qu'est-ce qu'on a appris aujourd'hui, et j'ai forcément plein de choses à dire.
6: Alors là, vous êtes déjà sentinelle, je crois que c'est ça. Alors en quoi ça consiste?
7: Alors, comme je vous disais, j'avais envie de planter des arbres. Donc, Climaction fait plusieurs champs d'intervention. Il y a des vergers citoyens et il y a aussi des plantations de forêts sur des terrains communaux. Donc, moi, j'ai participé à plusieurs plantations. Chaque hiver, je plante. Et à côté de chez moi, il y avait déjà une plantation qui avait été faite, Saint-Congar. Alors, la sentinelle, elle vient 4 fois par an regarder la forêt. On a une grille d'analyse pour voir s'il n'y a pas de végétation qui envahit les plants, si les protections ne sont pas abîmées, s'il faut faire des changements. Et on redonne notre fiche à Aline Vélo, la coordinatrice, qui elle va se mettre en lien avec les élus afin d'intervenir si nécessaire. Mais s'il n'y a pas besoin, en règle générale, il n'y a pas besoin d'intervenir. Ça nous permet aussi d'avoir un suivi de la parcelle, de voir comment elle grandit. On prend des photos aussi, régulièrement, toujours au même point, pour avoir visuellement l'évolution de la forêt.
6: Et alors là, vous faites ça depuis quand ?
7: Ça fait 2 ans.
6: 2 ans, et ça veut dire que là, pour l'instant, vous n'avez rien noté, rien remarqué de trop gênant, on va dire ?
7: Bien sûr que si, j'ai vu plein de choses. Souvent, quand il y a des... c'est une parcelle qui est en flanc de roche, donc assez élevée, mais avec des vents forts. Donc très régulièrement, quand on a du vent, on a des protections qui tombent. Donc en vrai, moi, comme je suis assez impliquée, je remets moi-même et on n'a pas forcément besoin de faire appel aux services techniques.

0: Quand on devient ambassadeur Climaction, on considère forcément ça comme du militantisme ou un engagement politique ?
1: Alors le militantisme, c'est quelque chose que j'ai fui de toute ma vie, donc je pense que je ne pourrais pas le dire. C'est plus un engagement citoyen. Je ne suis pas passée de l'autre côté. Non, j'ai pas ce... parce que c'est associé à quelque chose de, je ne sais pas, revendicateur. Ou... Là, c'est une façon d'être ensemble et d'être avec le vivant. Donc, oui, je suis active.
2: Alors, c'est un engagement. Enfin, c'est un engagement à mobiliser, à sensibiliser les habitants. Ça commence par sa famille, peut-être, quelquefois. Pour moi, c'est un engagement pour intervenir, faire ce que l'on peut à son niveau face au changement climatique et surtout aux conséquences du changement climatique qui sont assez catastrophiques. Mais tout le monde, aujourd'hui, le sait. Mais on a toujours besoin de mobiliser. Puis on a besoin aussi de trouver des actions à mener. Donc la sensibilisation, c'est une chose, mais aussi on va apprendre à gérer ses déchets, à gérer ses consommations d'énergie. Enfin, on apprend beaucoup de choses concrètes aussi pour avoir une vie qui est en adéquation avec cet engagement.
3: Voilà, à l'instant, ce reportage en forêt avec l'association Clim Action Bretagne. Alors, pour aller plus loin sur ce type de démarche, Gaël Ledoux de Radio Bourgeonnette s'est entretenu avec Xavier Grenier, ancien ingénieur forestier que l'on a entendu guider le public dans le reportage. À la retraite aujourd'hui, il nous explique pourquoi il est primordial de nous sensibiliser à ce milieu naturel que sont les espaces forestiers.
4: Bon, j'ai arrêté mon activité depuis 3 ans, je suis retraité, mais je suis toujours un petit peu sur le sujet forêt qui reste, dont il est difficile de se séparer. Je suis toujours en contact avec mes anciens collègues et ceux qui m'ont remplacé pour différents sujets forestiers et techniques. Et puis, éventuellement, je réponds aux sollicitations de quelques associations, groupes de propriétaires ou autres qui peuvent me demander soit des interventions, soit des explications sur ma formation de base qui est essentiellement axée sur la science des, la pédologie, et la botanique et l'adaptation des essences au sol.
0: Alors Xavier Grenier, pourquoi il est important, selon vous, de sensibiliser aux questions liées aux forêts ?
4: Ce qui est important, c'est d'essayer d'expliquer, de faire comprendre comment fonctionne la forêt, parce que le message général de la société est assez idéologique sur le sujet, alors que la forêt fonctionne sur des bases écologiques, essentiel, incontournable et dont on n'a pas la maîtrise, mais dont on peut avoir des connaissances qui permettent notamment d'installer ou de favoriser des espèces végétales qui sont adaptées au sol sur lequel elles vont se développer.
0: Alors quand vous dites regard idéologique, vous pensez à quoi ?
4: Je pense au débat qui n'en est pas un pour moi sur l'opposition feuillus résineux, la nostalgie de la chênaie hêtrée, sans doute originelle des massifs du Grand Ouest de la France. Cette forêt n'existe plus depuis le XIIe siècle, à la suite

0: Opposer les feuillus et les résineux, c'est un faux débat. Installer des feuillus qui sont souvent beaucoup plus exigeants au niveau des sols en matière de chimie, d'alimentation en eau et de qualité de l'eau dans le sol, ça reste des secteurs relativement limités. Ensuite reste une fonction de la forêt qui est importante, qui est certes l'accueil du public, donc qui est un besoin de la société, mais aussi la production de bois, qui est un matériau essentiel pour l'activité humaine, certes, mais aussi pour tout un tas d'autres fonctions comme la fixation du carbone ou la pérennité des sols et leur fonctionnement, car sous la forêt, les sols ont un rythme de vie et de fonctionnement bien plus équilibré qu'en plein découvert.
1: Alors justement, quand on parle de sensibilisation, d'accueil, de l'importance de comprendre des espaces comme les forêts pour mieux s'impliquer parfois ensuite, lors de vos interventions, vous faites en sorte de montrer les différentes dimensions des espaces forestiers et notamment en montrant ce qu'il y a sous nos pieds.
0: C'est ça. J'axe beaucoup mes présentations pour le public sur le fait, par exemple, que marcher sur un sol en forêt, c'est marcher sur un univers de monde animal et végétal et de champignons et bactéries qui dépasse très largement à l'unité de surface la capacité de la Terre de porter la population humaine. Il y a des milliards et des milliards de bactéries, de champignons, de petits arthropodes, de petits vers qui agissent dans toute ignorance du public, qui agissent dans le monde de l'humus et du sol et qui assurent le cycle de réintégration de la matière organique produite par les végétaux et qui est restituée aux plantes, quelles qu'elles soient, pour assurer leur développement.
1: Et est-ce que vous avez aussi l'habitude de travailler auprès des publics scolaires ?
0: Alors, quand ça se présente, oui, je réponds toujours et je fais quelques petites interventions qui, dans des petites écoles communales, des jeunes, etc. Bon, j'en fais pas évidemment des tonnes, parce que voilà, j'ai pas non plus un auditoire très pléthorique d'une part, et puis je cours pas après non plus, mais quand on me sollicite sur ces sujets-là, ou sur la forêt en général, pour les écoles, je réponds toujours favorablement, bien sûr. C'est essentiel.
1: Et est-ce que vous vous estimez qu'il faudrait réserver une place plus importante à la compréhension des espaces, alors forestiers, mais peut-être naturels plus globalement, dans les enseignements ?
0: C'est sûr. J'aime pas opposer l'agriculture et la forêt, parce que tout ça, c'est aussi de la pédologie, du sol. Mais dans l'agriculture, pour beaucoup d'activités agricoles, le sol est considéré comme un support dans lequel on vient amender avec des éléments, quels qu'ils soient, hein, matière organique ou autre, on vient amender le besoin des plantes que l'on a choisi de faire pousser sur telle ou telle parcelle. En forêt, c'est l'inverse. En forêt, on est obligé de comprendre le sol sur lequel on est parce qu'on peut pas, étant donné la durée de vie d'un arbre, on peut pas se permettre de venir modifier le fonctionnement chimique d'un sol. Ça coûterait une fortune et ce serait jeter ces produits à la poubelle puisqu'ils disparaissent aussi vite qu'ils ont pu être mis en place. Donc il faut se tenir compte du sol et ça c'est essentiel de comprendre que le forestier il modifie pas le sol, il prend le sol tel qu'il est, il essaie de le comprendre et d'y installer ou de favoriser les plantes qui ont leurs propres exigences à son égard.
1: Et dernière petite question, Xavier Grenier, est-ce que ce soit les enfants ou des adultes, comme vous avez pu en,

0: en rencontrer avec Clim Action Bretagne. Quelles sont les peut-être les idées reçues auxquelles vous êtes le plus souvent confronté?
1: Les idées reçues, c'est un petit peu les idées de notre monde moderne qui laisse à penser que l'on maîtrise une grosse partie du fonctionnement de l'écologie et de l'écologie en général, des écosystèmes, alors que c'est pas du tout le cas. On maîtrise rien du tout. Et qu'on doit simplement et très modestement en tant que forestier ou gestionnaire d'espaces naturels, on doit simplement accompagner l'évolution des formations végétales pour qu'elles soient le mieux installées possible sur le milieu dans lequel elles sont.
0: C'était une interview de Xavier Grenier par Gaël Ledu de Radio Bretagne.
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2: Chère mamie, cette petite carte de Vendée où nous sommes pour quelques jours.
3: Oui, vous vous rappelez ces cartes postales?
2: Le soleil magnifique.
3: Quand on était petit, il fallait toujours se forcer à les écrire. Il y avait...
2: Je t'embrasse bien fort.
3: Voilà, il fallait écrire à notre tante, notre grande-tante, notre grand-oncle. Et puis, bah, ça nous barbait. Alors, nos parents, ils écrivaient la carte et puis on signait en bas.
2: Il y a longtemps que je voulais t'écrire et puis, voilà, je ne l'ai pas fait.
3: Puis maintenant, le temps a passé.
2: Le temps est très gris.
3: Quand on ouvre notre boîte aux lettres, c'est nous qui aimerions bien recevoir plus de cartes postales. Je me rappelle de mon grand-père à la fin de sa vie, il avait 86 ans. Sa femme était morte. Il rentrait tout seul, il avait du mal à pousser la porte, qui était assez lourde. Puis il ouvrait sa boîte et dedans il y avait des conneries de serrurerie, genre des prospectus, des machins. Et puis je me suis dit, putain, je lui écrivais pas assez de cartes. J'aurais voulu lui écrire plein de cartes. Et voilà, et le temps passe, bordel.
4: Le temps passe toujours trop vite. Et là, nos amis, souvent les plus chers, les meilleurs, sont partis. Ils sont loin, ils sont malades, ils sont morts.

pommes de terre, vous savez, ces tubercules. Coupez-les en fines lamelles, plongez-les dans l'huile bouillante, salez-les, et vous aurez des frites. Ni Dieu, ni maître, mais des frites!

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0: Dématonol, Chetuari, Casette Enerfil. Je commence à la connaître par cœur.
1: Bravo.
0: Bonjour à toutes et à tous, vous êtes à l'écoute du journal du Chil et on passe en galègue, on passe en français pour cette dernière émission de la semaine. Alors oui, les nuits ont été un peu courtes, les chaussures commencent à avoir leur propre avis sur le festival et certains parmi nous ont désormais besoin d'un GPS pour retrouver leur lit. Mais l'envie est toujours là et pour cette dernière émission, on a encore largement de quoi faire. On parlera rugby et sport apparenté à la culture celtique. Nous recevrons Gaëlle Lestradic également, vice-présidente de la région Bretagne en charge de la culture, mais aussi Guillaume Yaouank, le Lorientais, Catherine Tinkle from England. On ira du côté de l'île de Man avec le groupe Anne Coran avant de retrouver Leonard Barry Trio, les Irlandais, pour un live et une rencontre. On accueillera aussi Carlos Nunez, figure incontournable de la musique galicienne. Et parce qu'après 5 jours de festival, on n'a manifestement toujours pas appris à nous arrêter à temps, nous serons également en duplex du pavillon de l'Acadie. Bref, c'est la DR qu'on vous propose sur les antennes de Radio Balise, Radio Boa et Radio Brodjouinet. Une dernière pour la route et puis quelques dernières histoires à ramener dans nos valises. Radio Boa, Radio Balise, Radio Brodjouinet vous accompagne pour cette dernière soirée. Allez, on souffle un coup et c'est parti pour le dernier journal du Chil de cette édition 2026. J'ai oublié de respirer pendant ce lancement. Voilà, bah oui, journal du Chil, cinquième jour. Salut Coyote.
2: Salut Damien, comment ça va?
0: Écoute, on
2: tient le choc.
0: On tient le choc.
2: Tient le choc, je sais pas si on se tutoie ou quoi, j'en sais rien.
0: Tutoyons-nous, mon cher Coyote. Qu'est-ce qui s'est passé pour toi hier soir?
2: Ah, j'ai été voir des trucs assez forts. Ça va, mais ça chantait tellement fort dans le bus que j'avais plus de mal dans le bus que dans le. Pour LUVZ, le groupe suisse de métal celtique. Alors, très bien.
0: Bah, qu'est-ce que ça donne? Parce qu'ils ils chantent en gaulois, ça m'a beaucoup intrigué.
2: J'ai pas fait attention parce que c'était tellement fort qu'on comprend pas grand chose.
0: Okay.
2: Mais bon, le groupe, alors le groupe avant, c'est encore pire. Tanork.
0: C'était Tanork, ouais.
2: C'est Tanork,
0: ouais.
2: C'est
0: en breton, ouais. En
2: breton, je sais pas trop. Et puis alors, c'est tellement.
0: Quand tu dis pire, ça veut dire mieux.
2: Ah non. Là, c'était vraiment.
1: C'est quoi, c'est un truc culturel?
2: Je suis ressorti, j'étais boire un coup. Mais c'était fort. Mais c'était pas mal. Il y a un public pour ça.
0: C'était une vraie nouveauté pour le festival d'aller sur les musiques.
2: Il y en a d'autres qui vont venir.
0: Sur le métal, etc. C'était une première.
1: Et sur l'électro-techno ce week-end.
0: Voilà, on en parlera. Pas ou un peu. voilà, bah écoute, bah oui, on a des oreilles vieillissent un peu parfois. Manu, toi, c'est les cordes qui ont touché.
1: Ouais, moi je viens de découvrir ma nouvelle passion.

0: il y a vraiment deux salles, deux ambiances.
1: Ouais, c'est ça, ouais. Et en fait, j'ai vu trois jeunes femmes hier devant le Palais des Congrès. Il y avait un jeune homme avec eux aujourd'hui. Et j'ai vu un autre jeune homme ce matin sur la place, la place des pays celtes.
2: Ah, oui.
1: Ça, je me trompe pas parce que j'ai tendance à confondre les lieux et tout ça. Et puis, en fait, je suis vraiment tombé. Alors, je connais pas leur nom, mais je suis vraiment tombé sur le charme, surtout sur cette gestuelle un peu féerique, je trouve. Et puis cette musique douce qui après un tanorque qui apaise tout le monde.
3: Attention, Manu, c'est le chant des sirènes, ça. Hein,
1: c'est ça.
3: Tu tombes dans le panneau, on te voit plus jamais. Après.
1: C'est ça.
0: Manu Ulysse. Alors, on lui a mis de la cire dans les oreilles.
1: C'est ça.
0: Amélie, c'était quoi la petite sortie d'hier soir?
3: Ben moi, en fait, je t'ai pas vu, Coyote, mais j'étais au même concert que toi.
2: T'étais en plein milieu du public?
3: J'étais en plein milieu du public, ouais. À lever mes deux doigts.
2: Ah oui, j'en ai vu certains. Ouais.
3: Et c'était sympa. Après, t'as vu certains de mes doigts, tu veux dire?
2: Oui.
3: Non, il y a que deux. Et oui, non, c'était un bon concert. Moi, j'ai beaucoup mieux aimé Tanorque qu'Élu Vessie, parce que j'ai trouvé qu'Élu Vessie, c'était plus un show. Enfin, ils étaient vachement chorégraphiés et tout, mais je me serais jamais mis ça dans les oreilles hors
1: concert.
3: Spectacle, ouais. On va dire. C'était vraiment un show. Mais Tanorque, j'ai vraiment beaucoup aimé. Ouais.
2: Je pense que Tanorque a eu des influences de Motorhead, je pense. Entre autres, c'est un
3: triomphe. Ouais.
0: Élu Vessie, ouais, c'est ce que j'ai lu. Ils chantent en gaulois, ils sont accompagnés par des chercheurs pour essayer de définir. Enfin, c'est
1: des Suisses. De redéfinir la langue.
3: Des celtologues.
0: Des celtologues.
3: Ouais. Ah ouais, c'est
2: un super groupe qui existe depuis près, je crois, une trentaine d'années, je crois.
1: Ah oui.
3: Et d'ailleurs, la harpiste a une harpe faite en parpaing, je crois. Enfin, en tout cas, elle n'est pas en bois. Elle est noire, je ne sais pas.
1: Et elle a deux cordes, parce que normalement, il y en a 32 ou 36, je ne sais plus.
2: Moi, j'ai beaucoup aimé le show quand même si c'était fort.
0: La preuve qu'il y en a pour tous les goûts pendant ce festival interceltique. Avant de recevoir dans quelques instants, enfin dans quelques minutes, on le disait tout à l'heure, Gaël Le Stradic, vice-président de la région Bretagne, on va interroger un local de l'étape dans le cyclisme.
2: Il a fait partie de Djiboutjep, lui, entre autres.
0: Voilà.
2: Il a fait partie de Roméo aussi, avec Vincent Le Grumelec. Et puis, il va nous parler de la soirée de dimanche. Voilà. De
0: Guillaume Yaouank.
2: Bienvenue à Guillaume Yaouank. Alors, toi, ton oncle, c'était l'un des piliers du festival. Hein.
4: Tout à fait, Mickaël Yaouank, ouais.
2: Et puis, t'as perpétué la tradition.
4: C'est ça, perpétué la tradition. On est donc sur scène alors, pour le festival. Alors, j'œuvre en solo, notamment à la taverne celte pendant la semaine. Donc, j'ai eu la chance de faire les brunchs du matin, le dimanche et le lundi. Et les cotrières du vendredi et puis celle de samedi prochain. Donc là, on sera samedi 8. Donc demain, et puis la clôture du festival pour suivre la tradition de clôture de ce festival avec le chant de marin qui nous est aussi cher à Lorient. Voilà.
2: Alors c'était Lorient Chante, c'est le même titre ?
4: C'est toujours le même titre, Lorient Chante, Guillaume Yaouank invite, pour un peu plus préciser le sujet, parce que j'ai la chance d'avoir une carte blanche en fait chaque année, et de pouvoir inviter différents artistes à se produire sur scène, mais surtout à partager le répertoire du chant de marin qu'on va exécuter à cet endroit-là. Alors, exécuter, il ne sera pas mis au pilori. Mais...
2: L'an dernier, tu as presque mis le pied à l'étrier à Armens, hein, qui est venu. Hein.
4: Oui, alors oui.
2: Ils ont fait deux morceaux.
4: Ils ont fait deux morceaux, même trois, dont un qui n'avait jamais joué en live. C'est le grand coureur, mais bien sûr leurs deux tubes phares de leur premier album, hein, c'était Armen et puis et j'ai oublié le deuxième, Nemago bien sûr. Et alors mille pieds à l'étrier, ils sont suffisamment grands pour se remettre en selle, hein, mais ça a donné le petit coup de boost pour dire que en fait le public les avait pas oubliés, et ça a été une ferveur extraordinaire pour Armen sur scène, ouais.
2: Petit aparté, on les retrouve au festival de Roi Arthur en fin août, je crois.
4: Tout à fait, ouais, voilà. Tout à fait.
2: Super. Et puis, je crois qu'il y avait Nordet aussi que tu avais invité.
4: Il y avait Nordet, et c'était pendant l'édition de Jeunesse Celte. Et on avait invité, pour la jeunesse, le Bagadic de Lorient, pour à 18h, au Place des Pays Celtes. Et le soir, les membres du Bagadic ont gonflé les rangs de la Sonoriane pour le minuit et demi au Quai de la Bretagne.
2: Cette année, ça commence à quelle heure? À 18h,
4: ouais,
2: je crois.
4: Ouais, c'est ça, c'est le 18h. Bah, ça vient en fait du Bagadic de Lorient, parce que il y avait un peu pas de complications, mais il était hors de question pour moi d'avoir certains apprenants qui sont jeunes, qui ne pouvaient pas monter sur scène à minuit et demi. Donc c'était hors de question. Alors avec Yann Kerzual et Jean-Philippe Moras, et puis tout le staff du festival, on a trouvé une alternative, à se dire, bah, en fait, on fait un prémisse d'une heure. Donc, c'est le concert, c'est le même concert que le soir, hein, qu'à minuit et demi, mais 18h, place des Pays Celtes.
2: D'accord. Et c'était comme ça l'an dernier?
4: C'était comme ça l'an dernier avec Armens. Voilà, on a commencé là, on a fait la deuxième et la troisième, ça sera pareil.
2: À minuit?
4: Alors, 18h aussi.
2: Et l'autre,
4: à minuit, pareil.
2: D'accord. Ouais. À minuit, l'heure du crime.
4: Voilà, c'est ça.
2: Pour finir le festival. Alors, si vous êtes nostalgique, venez chanter avec tes musiciens, présente-les.
4: Alors, les musiciens, il y a. Alors, j'ai un trio de choc derrière qui est guitare, basse, batterie, c'est trois Christophe. Christophe Sonic, Christophe Poignon et Christophe Loéac. Vous connaissez certainement certains de ces trois personnages-là.
2: Tous, hein.
4: Voilà. Il y a.
2: Christophe Sonic, Toto, Soldat Louis.
4: Toto, voilà. Soldat Louis, c'est ça. Christophe Poignon qui a joué avec Michel Tonnerre, bassiste de Michel Tonnerre, entre autres.
2: Très connu, très sympa.
4: Très connu, très sympa. Christophe Loéac, donc ce trio forme un groupe qui s'appelle Why Not. Et Biscotte aussi, c'est très très rock ce qu'ils font. Et j'ai trouvé une super équipe derrière pour dynamiser ce chant de marin qu'on avait déjà œuvré, mais là c'est bien bien rock derrière. Ouais. Un quatuor donc Inish Dew, ils sont de la région de Vannes, ils sont spécialisés dans la musique irlandaise. Donc il y a Stéphane Lebert à l'accordéon diatonique, plus connu sous le nom de Job pour certains. Voilà. Herbert qui est à la guitare, guitare folk et qui est chanteur aussi d'Inish Dew. Il y a Yann Lenay qui est au violon. Et bien sûr Julien Goulias qui sera à la percussion. En plus, en guest, Will Barber, qui avait fait The Voice, qui est un ami à moi, et on œuvre dans le même style de musique. C'est un one man aussi. Il est avec sa guitare et sa voix. Il avait vraiment apprécié ce style de musique, et je l'invitais cette année. Et on remplace jamais un bagad. Petite variante cette année, c'est une chorale de gospel qui est dirigée par Anne Sorg, qui va venir gonfler les rangs. Donc au plus fort, on sera 22 sur scène.
2: Anne Sorg qui nous vient de Auray, si je ne me trompe pas.
4: Exact.
2: Donc les horaires, on rappelle, 18h minuit. Et puis le répertoire, ça va être chant de marin, ça va être du rock, ça va être de la fiesta.
4: C'est chant de marin, c'est toujours le même répertoire. On agrémente chaque année. Là j'ai vu un peu plus fort à raison de... Bah, j'ai préparé 19 titres avec toute la bande. Alors la chorale va œuvrer sur 7. Pour pas me faire prendre un petit peu au dépourvu, parce que si on se souvient bien, il y a plusieurs années, on se faisait couper la chic et le son parce qu'il ne restait plus que 20 minutes à jouer.
2: C'est vrai.
4: Et là, le festival a pris la problématique dans l'autre sens, parce qu'on va dire que c'est une créa, festival. En fait, on part à l'envers. Je connais à peu près la durée de mon répertoire et ils ont incrémenté en avançant dans la journée, enfin en reculant dans la journée. Ce qui fait qu'on n'a pas 25 minutes, mais là, on a une vraie heure et demie de concert.
2: C'est cool.
4: Et toujours le répertoire de Michel Tonnerre, du traditionnel. Ouais. Et puis voilà quoi.
2: On va perpétuer la tradition.
4: On perpétue la tradition, c'est le but de la manœuvre. Comme il y a une phrase que j'avais entendue, qui vient de Jean-Philippe d'ailleurs, c'est une remise des clés de l'Orient qui a été empruntée par le festival pendant 10 jours. Ouais. Donc une remise des clés aux Lorientais de la ville de l'Orient.
2: Ouais, je me rappelle avoir entendu, excellent. Bon, bah on se dit à dimanche. Hein.
4: On se dit à dimanche.
2: Après la messe.
4: Bah ouais, c'est ça.
2: Après.
4: Au Cadavan Distro.
2: Aïe, Cadavo, comme plus jadure.
4: Avec chat.
0: Voilà, ce sera la grande messe hein, pour terminer ce festival Canavan Distro avec Guillaume Yaouan, qu'on va dire à la manette.
2: Très convivial.
0: Et c'est à partir de 18h jusqu'à pas d'heure. Ce sera sur le quai de la Bretagne. Et place des Pays Celtes à partir de 18h. Ce sera également au programme ce vendredi soir, quai de la Bretagne, certainement très tard dans la nuit. Amon Martin Quintet mène une vie musicale commune de plus de 20 ans et un passage quasi annuel au festival interceltique. Il revient au fil cette année, évidemment, entre musique air dansée de Haute-Bretagne et influence musicale puisée dans le jazz, dans les musiques du Proche-Orient. On écoute Sous le vent de la Palestine, un titre paru sur leur superbe album Clameur, que je ne peux que

0: Voilà, à Montmartin, quintette qu'on retrouvera donc sur la scène du Quai de la Bretagne. Ce sera tard dans la nuit, c'est sûr. Je pense qu'ils vont jouer en dernier pour clôturer ce vendredi soir, Quai de la Bretagne. Emmanuel, nous recevons donc Gaël Lestradic, vice-présidente de la région Bretagne en charge de la culture.
1: Bonjour.
2: Bonjour.
1: Ça va bien?
2: Très bien.
1: Bon, avant de rentrer dans ce festival interceltique en particulier, plus largement, le nombre de festivals en Bretagne durant la saison estivale est quand même très important. Il y en a quand même beaucoup. J'imagine que vous n'avez pas chômé, vous n'avez pas été voir tous les festivals, mais bon, je vous ai croisé dans plusieurs. Donc aujourd'hui, notre Bretagne, quand même, elle est quand même plutôt riche en termes de culture à travers ces événements, que ce soit traditionnel, on pense à Cornouailles à Quimper ici, bien sûr, ou alors des choses plus musique actuelle, les charrues, le bout du monde, la roue du rock, etc. Et là, je parle que de musique, mais il y a quand même deux mots, et puis qui sont beaucoup revenus dans cette émission depuis cette interceltique. Ce sont les mots partage et transmission. Est-ce que c'est ça qui ferait peut-être le lien entre tous ces événements estivaux?
2: Oui, et puis je peux même étendre à l'ensemble de l'année. Sur la région Bretagne, les festivals, c'est en permanence, les manifestations, c'est en permanence. Il y a plus un mois, un week-end, une semaine sans qu'il ne se passe quelque chose. Ouais. Donc effectivement, je ne peux pas être partout, mes collègues ne peuvent pas être partout. On est obligé de choisir, mais en tout cas, effectivement, c'est tout le temps et c'est partout. Et c'est ça qui est la grande force aussi de la région Bretagne. C'est que vous soyez en centre-Bretagne, sur une île, dans les villes, petites, moyennes ou grandes, il y a toujours quelque chose qui se passe. C'est la vitalité parce que il y a des porteurs de projets, il y a des gens derrière tout ça. C'est pas moi ou les autres collectivités, hein, c'est avant tout des bénévoles et il faut leur tirer un grand coup de chapeau parce que si on a cette force-là qui permet ce lien entre les générations, entre les territoires, eh bien c'est grâce aux bénévoles qui nous font vivre des émotions comme ici au Festival Interceltique. Vous avez beaucoup parlé de festivals autour de la musique, mais effectivement il y a aussi de l'art contemporain, de la photo. Plein dans tous les esthétiques.
1: Une petite question politique, hein, parce que je peux pas m'en empêcher. Les événements sur lesquels vous êtes allés, ils vont bien de manière générale ou pas? Bon, parce qu'on entend quand même crise culturelle, difficultés financières pour pas mal. Il y en a qui marchent bien, mais il y en a d'autres qui marchent vraiment pas bien du tout, voire qui n'ont pas joué réellement.
2: Non, après je... Globalement et de manière générale en Bretagne, ça se tient plutôt. En tout cas pour cet été 2026, on verra peut-être plus l'année prochaine les conséquences, mais pour l'instant, moi j'ai l'impression que tout le monde joue le jeu et on a cette force en Bretagne aussi, c'est que l'ensemble des collectivités, avec les services de l'État, on se parle. Certains sont obligés, je ne sais pas si c'est le bon terme, mais en tout cas choisissent de diminuer certains budgets ou certaines subventions aux manifestations ou à des compagnies artistiques, on essaye quand même de trouver collectivement des solutions. Moi j'ai l'impression, c'est des photographies qui sont peut-être pas justes à l'heure actuelle, mais il y a du monde dans les festivals. Partout où je suis passée, la fréquentation est très bonne. Là où on me dit quand même des points de vigilance, c'est le panier, entre guillemets, c'est ce que les festivaliers dépensent. Ouais. Là, a priori, c'est un peu moins que d'habitude, mais ça, il faudra attendre la fin de la saison pour voir. Et puis, on sait aussi que les charges augmentent.
1: Les festivals eux-mêmes, c'est quoi?

0: reconnaissance et du soutien de l'institution de la région Bretagne. Mmh. Voilà, quand je vais aux inaugurations, quand je passe voir les festivals, ou en tout cas un maximum, c'est leur dire qu'ils comptent et qu'ils sont vitaux pour la région, pour les habitants de tel et tel territoire. Et ils sont vitaux, on parlait du lien et de la transmission qui se font entre les gens, mais ils sont vitaux aussi en termes d'économie locale. Et je trouve que de temps en temps, on sépare les deux. Or, l'un ne va pas sans l'autre.
1: Revenons sur ce festival interceltique. En termes de programmation, il y a tellement de choses qu'on a un peu de mal à choisir. J'ai parfois l'impression que j'ai rien vu, mais que j'ai entendu des milliards de choses. On voit des grands spectacles, hein, Horizon Celtique. On peut repenser à Tiersen, vous l'avez remarqué, avec son t-shirt Mélenchon 27. Là, je pense que tout le monde l'a vu sur les photos de la presse locale. Politique quand tu nous tiens. On parlait de transmission avec. Je veux revenir vers les jeunes, parce qu'on a reçu ici Ask, la compagnie Ask, ou encore l'Interceltique Music Camp. On voit bien qu'on parle de transmission, c'est vraiment le mot qui est beaucoup revenu dans cette émission depuis le début de la semaine. Vous, c'est quoi votre Interceltique à vous? Elle va vers la jeunesse ou elle va vers la danse, quelle musique, etc.
0: Je dirais que j'essaye de passer un peu partout. Par contre, ce pourquoi la région Bretagne soutient le festival interceltique, c'est pour, alors pas uniquement, mais principalement pour tout ce qui relève de la création. Moi, mon enjeu, c'est de faire en sorte que les artistes puissent avoir les moyens de créer, que ce soit des artistes confirmés, mais aussi, surtout, que ce soit des talents émergents. Donc, c'est à cet endroit-là que moi, donc forcément, ceux que vous avez cités, Ask et l'Interceltique Summer Camp ou Music Camp, évidemment, c'est à cet endroit-là que moi, j'ai été voir ces représentations. Et effectivement, il y a des grands noms. J'ai été voir des grands noms aussi. mais ces deux représentations-là, l'une basée quand même sur le fait que un jeune de chaque nation passe collectivement une résidence, fasse une création et la produise, ça c'est l'essence même de ce qu'est l'interceltisme, à mon sens. Donc c'était vraiment fabuleux. Et l'autre, Ask, donc des sonneurs et des danseurs, donc des deux grandes confédérations bretonnes de danse et de bagadou. Et le public ne s'est pas trompé d'ailleurs. Enfin, moi j'ai été, ça prenait, je trouve, aux tripes. Moi j'ai vu des gens pleurer parce que je sais tout le travail que ça a fourni. Je sais aussi les combats que ces deux fédérations ou confédérations ont menés pour arriver à ça. Et vraiment, j'ai tenu à les féliciter à la fois les accompagnateurs, les créateurs, mais aussi évidemment les jeunes qui, enfin, quand on voit les sourires, c'est qu'ils étaient fiers de leur culture et qu'ils avaient une passion de la transmettre au public.
1: Ce qui rassure, c'est qu'ils sont très très jeunes, donc il y a une marge de progression et une marge de... Juste dernière question, puisqu'on me dit dans le casque, dans le talkback du casque, que j'ai pas beaucoup de temps. Juste la Cornouaille, c'est l'invité de cette année. C'est l'occasion de mettre en place des coopérations. Alors on continue sur les coopérations entre les régions. Bien sûr, il y a le volet économique, mais il y a quand même de la culture. Alors nous sommes très proches de la langue cornique, qui renaît d'ailleurs et qui ressemble beaucoup au breton. Ces projets de coopération en termes culturels, quels sont-ils réellement? On a deux minutes. Deux minutes.
0: Alors vraiment, on est à l'amorce parce que c'est une nouvelle coopération entre la région Bretagne et la Cornouaille directement. Moi, j'ai passé effectivement beaucoup de temps avec mon homologue de cornouaillaise parce qu'il y a finalement tout à construire. Il y avait des choses et puis la vie fait, la vie des institutions fait qu'il y a deux fois, il y a des ruptures et qu'il faut reprendre. En tout cas là, nous, on entame une nouvelle démarche. On ne va pas pouvoir se concentrer sur tout. Effectivement, la langue est une préoccupation chez eux et chez nous. Donc on a trouvé des points communs et on a regardé comment est-ce que les uns et les autres ont fonctionné et on va continuer ce travail. Et puis il y a un autre aspect, c'est le cinéma, où on a plein de points communs, eux et nous. Et donc voilà, on est en train, ma feuille de route sur le début de semaine, en tout cas, c'est vraiment de réfléchir, voilà, comment est-ce qu'on peut construire. Donc il y aura forcément un partenariat, des séjours les uns chez les autres pour voir comment est-ce que, voilà, nous on fait, eux ils font et comment

0: comment on peut dynamiser et consolider nos filières respectives, entre guillemets, loin de Londres et loin de Paris, comme on s'est dit.
1: En tout cas, c'est une belle aventure qui commence.
0: Oui.
1: Juste une petite question, je vais manger un peu la montre, Damien qui la regarde. Les femmes interceltiques à l'honneur l'année prochaine, ça doit vous parler, ça?
0: Oui, forcément. Après,
1: transversal oui. Dans un festival comme celui-là.
0: Ah, mais oui.
1: Qui va permettre de.
0: Mais j'attends surtout la programmation. Les titres, c'est une chose. Ce qu'il y a à l'intérieur, ça m'intéresse toujours plus.
1: Et bien, on se retrouvera en 2027.
0: Sans problème.
2: J'ai une transition toute trouvée puisque je vous propose d'écouter Leda, un duo folk qu'on pourrait de deux jeunes femmes. Il s'agit de Eaudin Nimaishin et Amy Lorenson. Ensemble, elles ont parcouru le monde en jouant harpe, violon, piano, voix. Se sont produites notamment sur des scènes aussi résonantes que Broadway, Croke Park ou encore Marley Park ou encore le National Concert Hall de Dublin. Enfin bref, c'est des pointures. Elles sont un peu à travers le monde. Et Leda, vous pouvez avoir la chance de les voir sur les terrasses du festival ce vendredi soir, concert gratuit sans badge, ou au Théâtre de l'Orient ce samedi à 21h pour la grande soirée de l'Écosse. Emmanuel, votre nouveau tropisme pour la harpe
1: celtique
2: peut-être être récompensé.
1: Très bien, merci.
3: Ne l'encourage pas, Damien, ne l'encourage pas.
2: Leda.

0: Voilà, Leda, un duo folk basé donc à Glasgow. Elles sont écossaises, elles sont aussi gaéliques et elles se produisent donc sur les terrasses du festival ce vendredi soir. Et elles participeront donc à cette grande soirée de l'Écosse au Théâtre de l'Orient ce samedi à 21h. On était en Écosse. Amélie, je crois qu'on va prendre la direction d'une île, c'est ça ?
1: Oui, on va aller à l'île de Man, puisqu'on a, eu la chance de recevoir 4 des 6 musiciens, musiciennes de Ankoran.
0: Et on les écoute
2: Ankoran
0: tout de suite.
2: Ankoran, c'est une formation musicale moderne, un groupe folk qui conjugue l'héritage de la musique traditionnelle de l'île de Man avec une couleur contemporaine. Et aujourd'hui, nous sommes avec Mira, James, Amy et Owen. Bonjour à tous les 4.
3: Hello.
4: Hiya.
2: The four of you. Aujourd'hui, vous êtes 4 avec nous, mais en réalité, vous êtes 6 au sein de ce groupe. Et toutes les 6, vous partagez une passion pour la musique traditionnelle de votre île, l'île de Man, mais aussi pour la langue de l'île, le gaélique manxwa. Est-ce que vous chantez et écrivez toutes vos chansons dans cette langue-là, le gaélique manxwa, du coup ?
3: Yes, all the songs we sing are in Manx Gaelic.
5: Oui, toutes les chansons que nous chantons sont en gaélique manxwa. On n'a jamais fait d'incursion dans la langue anglaise. Et on le fera peut-être jamais, on verra bien. Enfin, en tout cas, pour le moment, tout ce qu'on fait est en gaélique manxwa, puisque cette langue est au cœur de nos recherches.
3: Everything's in Manx Gaelic. The language is at the center of what we do.
2: Are these songs, et ces chansons que vous chantez, est-ce que ce sont plutôt des chansons de répertoire, des chansons anciennes écrites dans cette langue par le passé, ou est-ce que ce sont pour certaines des créations écrites par vous ?
5: On a quelques chansons qu'on a composées nous-mêmes et un bon nombre de textes qu'on a pris dans le répertoire traditionnel.
2: Here in Brittany, the Breton language is taught. Ici en Bretagne, le breton, il est largement enseigné, mais il existe de moins en moins de personnes qui le parlent au quotidien. On estime à 200 le nombre des familles qui parlent breton au quotidien avec leurs enfants en Bretagne. Qu'est-ce qu'il en est alors de la langue de l'île de Man, le gaélique manxwa?
6: How many people speak it in the daily life?
7: I think there's certainly been a lot more in recent years since the settlement.
8: Je pense qu'il y a de plus en plus de locuteurs et locutrices ces dernières années. Leur nombre a considérablement augmenté depuis l'ouverture de l'école Bunscoyle. C'est une école primaire qui a été créée à Saint John en 2001 et où le gaélique manxwa est enseigné aux enfants. Grâce à cette initiative, il y a de plus en plus de jeunes qui parlent manxwa de façon courante et ils sont donc bilingues en anglais et en gaélique manxwa. Par contre, j'ai aucun chiffre précis en tête. Tu as peut-être des chiffres, toi, Owen ?
3: Yes, just over 2,000 according to the census. We're not sure about the level of fluency.
5: Oui, un peu plus de 2000 personnes parlent le gaélique manxwa. Nous ne savons pas à quel niveau de langue précis cela correspond pour chacune de ces personnes. Mais chacune d'entre elles se déclare comme locutrice de la langue. Et Mira a tout à fait raison. L'école Bunscoyle Gaelic a eu un effet important sur la pratique de la langue sur l'île. Et l'intérêt pour la langue a aussi beaucoup augmenté ces derniers temps. Cette année, c'est Bliain na Gaeilge sur l'île, ce qui signifie que tout au long de l'année, on célèbre la langue gaélique manxoise. Bref, je pense que dans l'ensemble, on va dans la bonne direction.
2: And does one of you has had this,
1: Et est-ce que certains parmi vous ont eu la langue gaélique manxoise comme langue maternelle, parlée à la maison?
6: Which taught at school?
3: So I think we don't all speak it fluently. I think Owen and Jack, they speak it the best.
9: En fait, aucun de nous ne parle couramment le gaélique manxois. Disons que Jack et Owen sont les meilleurs locuteurs parmi nous au sein du groupe. Mais je dirais que personne aujourd'hui sur l'île, en tout cas personne de vivant, n'a cette langue pour langue maternelle. Toutes les personnes qui la parlent l'ont apprise à l'école ou sur leur temps libre.
3: Well, there are some people who have grown up with the language as a first language in the home, but
5: selon moi, il y a bien des gens sur l'île qui ont le gaélique manxwa pour langue maternelle, dans le sens où ils l'ont entendu parler à la maison par leurs parents depuis l'enfance. Mais leurs parents eux-mêmes ne l'ont pas comme langue maternelle, puisqu'ils l'ont appris scolairement, pendant le revival. La transmission générationnelle a été interrompue à certains moments. Donc en un certain sens, ce qui se passe en ce moment, c'est que nous ranimons la langue en partant de, je ne dirais pas de sa mort, parce que ce serait exagéré, mais disons, nous la ranimons en partant du fait qu'elle a cessé pendant une période d'être parlée au quotidien, d'être vernaculaire. Mais pour en revenir au groupe Anchoran, parmi nous, Jack et moi, nous ne parlons jamais anglais ensemble, seulement manxwa. Et tous les membres du groupe ici comprennent très bien la langue et l'étudient de façon très assidue. Et tout le monde progresse bien, à ce que je vois.
6: So reviving the language through learning and faire revivre la langue en l'étudiant, mais aussi grâce à la musique. Et le nouveau nom de votre groupe, c'est Anchoran. Je dis nouveau nom parce que dans le programme du Festival Interceltique, j'ai lu que l'ancien nom de votre groupe, c'était Smunakmay. Alors pourquoi est-ce que vous avez changé de nom? Qu'est-ce que ça veut dire Anchoran?
7: Well, I guess there is a few sort of...
8: Il y a un certain nombre de raisons pour lesquelles nous avons décidé de changer de nom. Pour commencer, Smunakmay en gaélique manxwa, ça veut dire bonne idée. Et on avait choisi ça un peu en plan B, parce que le nom du groupe, c'était vraiment un truc sur lequel on n'avait pas eu le temps de se pencher et se mettre d'accord. Mais pour des personnes étrangères à notre langue, je crois que c'est pas facile à lire et à prononcer. Anchoran, notre nouveau nom, c'est le nom du croissant de lune en gaélique manxwa. Le nom de la forme aussi, le croissant.
7: Thanks for the crescent.
6: And why did you choose this symbol?
1: Et pourquoi du coup le choix de ce symbole, le croissant de lune? Est-ce que ça fait référence à un fait culturel particulier de votre île, l'île de Man, ou est-ce que c'était simplement un symbole autour duquel vous aviez envie de vous rassembler peut-être?
7: I think we
8: Alors on a fini par arrêter notre choix là-dessus parce que pour commencer, c'est un mot agréable et facile à prononcer, Anchoran, c'est beau. Et puis c'est plus facile à lire et à prononcer pour les personnes étrangères à notre langue.
5: Et puis le croissant, on trouvait que c'était une belle image. Le mot Koran pour désigner le croissant, c'est l'un des mots qui est largement partagé dans les trois langues celtes. En gaélique écossais, en irlandais, c'est toujours Koran. Ça donne un argument de plus pour choisir ce mot-là. Et c'est comme ça qu'on a fini par arrêter notre choix sur ce nom.
3: Advantages for the name, so we stuck.
6: So, un Koran is understandable.
1: Donc, le mot Koran pour désigner le croissant de lune et la forme du croissant, il est partagé ce mot dans toutes les langues celtes. Et l'île de Man, on le rappelle, c'est un archipel constitué d'une grande île et puis de quelques îlots autour, dans la mer d'Irlande, au centre des îles britanniques. Cette île, l'île de Man, elle fait aujourd'hui partie des six nations celtiques avec l'Irlande, les Cornouailles, la Bretagne, l'Écosse et le Pays de Galles. Alors, quels sont les traits caractéristiques de la culture celte de votre île, l'île de Man?
3: Well, first on the Isle of Man.
5: Eh bien, tout d'abord, sur l'île de Man, ce qui nous marque en tant que peuple celte et qui est au centre de notre mode de vie, c'est notre langue, le gaélique manxwa. Et puis, bien sûr, tout autant que la langue, il y a l'histoire de notre île qui est très intéressante en elle-même. Vous n'allez peut-être pas me croire, mais l'île de Man, aussi petite qu'elle soit, a joué un rôle essentiel dans l'histoire de cette partie de l'Europe. Et donc, nous avons un mélange d'héritage nordique et scandinave qui influence notre langue, mais aussi notre système politique. C'est sur notre île que siège le plus ancien parlement du monde. Enfin, le plus ancien parlement au monde à avoir siégé sans interruption. On l'appelle le Tynwald. Il a été créé par les Vikings en 979. Et bon, toutes ces choses, la langue, l'histoire, ça fait de l'île un endroit vraiment unique et qu'on est fier de partager et de faire visiter aux personnes de passage.
3: All are welcome to visit and learn more about if they wish.
6: Your concert as part of the Interceltic.
1: Votre concert au festival Interceltique, il a fait l'ouverture du festival vendredi dernier. Comment ça s'est passé pour vous?
7: Oh, it was really great. Yeah, we really had a lovely time.
8: C'était vraiment génial. On a vraiment adoré jouer pour le public lorientais. On était venu pour la première fois l'année dernière, en 2025, et on avait déjà adoré. Et quand on a vu qu'on était réinvité cette année, on a vraiment sauté sur l'occasion.
6: How was the audience? Was it mainly...
2: Et le public alors, est-ce que c'était surtout des personnes qui connaissaient déjà votre répertoire?
6: People who discover your music, you think?
7: It's hard to know. I think they, I definitely saw a lot of people.
8: C'est difficile à dire. On a vu plein de gens danser dans le public et c'est vrai qu'on a mis quelques morceaux du répertoire breton dans notre set. Et puis on pense qu'il y a aussi des gens qui nous ont vus l'an dernier et qui sont revenus.
6: And now I'm going to ask you to introduce your.
2: Et maintenant vous allez nous présenter un peu vos instruments. De quoi est-ce que vous jouez chacune, chacun ici au sein du groupe Encoran?
8: Moi du violon.
3: I play the guitar.
5: Moi, de la guitare.
7: I play the cello.
2: Moi, du violoncelle.
3: I play the diatonic accordion.
9: Moi, je joue de l'accordéon diatonique et du tin whistle. Et puis aussi, on est toutes et tous chanteurs, chanteuses. Il y a aussi nos deux autres membres, Arabella à la harpe et au chant, et Jack qui s'occupe des claviers et de la pédale d'effet.
3: And voice and Baran, he's a multi-talented man. So, yes, yes.
6: So Encoran, 6 people on stage.
7: 6.
2: Donc Encoran, 6 personnes sur scène. Merci à vous d'avoir répondu à nos questions. Vous travaillez actuellement à l'enregistrement de votre première EP. Et puis donc avant de pouvoir trouver votre musique sur les plateformes, nous on écoute tout de suite un duo. Deux d'entre vous, donc Owen et Amy. Owen et Amy, vous nous jouez un morceau qui s'appelle Sheep on the Moor, A Mouse in the Kitchen. Des moutons dans la lande et une souris dans la cuisine. Pas l'inverse, chaque chose est à sa place et on est avec vous jusqu'à 20h pour le journal du Festival Interceltique sur votre radio associative préférée.

0: Voilà, Anne Corran, le groupe de l'île de Man, le groupe Manxois, avec qui on a pu découvrir les spécificités linguistiques et puis les spécificités également des musiques traditionnelles de cette île. Ils jouent encore sur le festival ?
1: Non, ils ont terminé de jouer, mais par contre, certains et certaines d'entre elles et eux font partie d'autres groupes, et puis aussi de l'Interceltic Music Camp. Donc s'il y a d'autres dates pour écouter l'Interceltic Music Camp, ce sera l'occasion de découvrir certains d'entre eux.
0: Et ben voilà, ils doivent être cachés dans les formations de musiciens et musiciennes de l'Interceltic Music Camp, qui se produit encore et toujours tous les soirs sur les terrasses du festival. Notre cher Coyote Blaise Pratt nous a fait faux bond. Il est peut-être enfermé dans les toilettes, puisqu'on l'a peut-être fermé derrière lui. Mais en tout cas, il a rencontré quelqu'un qu'il rencontre quasiment tous les ans pendant le festival et qu'on interroge de toute façon tous les ans dans cette émission. Il s'agit du fils du festival, Carlos Núñez.
2: Carlos, un anniversaire cette année, les 30 ans d'un album ?
3: Absolument. C'est le 30 ans du premier album, c'était le début des discographiques pour nous. Même si on avait l'expérience dans le Festival de l'Orient, dans le Festival Interceltique du Monde, mais la carrière discographique, ça c'était arrivé bien après. Et c'est vraiment un régal de fêter ça avec notre ami du Festival Interceltique de l'Orient.
2: Celtixi a bien marché ? Ça marche toujours ?
3: Oui, oh, c'est incroyable. Celtixi, c'est un vrai voyage interceltique par tous les pays qui longent la côte celtique. Et c'est incroyable parce que ça marche, en plus, ça marche partout. Ça marche très bien en Irlande, on l'a joué aussi en Écosse. J'espère qu'on ira au Cornouailles britannique bientôt. En Espagne, c'est impressionnant la réaction. Et bon, mesdames et messieurs, faire Celtixi en Bretagne, c'est quelque chose de vraiment extraordinaire, parce que la Bretagne, c'est un petit peu la maman de toutes les musiques interceltiques. Donc vraiment, ça sera un régal de venir au Festival de l'Orient le 7 août, qui en plus c'est un vendredi, c'est parfait. Donc le 7 août, on sera au Festival de l'Orient pour jouer Celtixi d'une nouvelle façon, pour fêter tout ça. Et on va profiter pour faire une invitation à tous les gens qui veulent nous joindre au mois d'août et à l'Orient. C'est le paradis.
2: Est-ce que tu prépares un nouvel album ?
3: Tout à fait. Il y a plein de choses qui se passent dans ce moment. On travaille ensemble avec tous les spécialistes de l'université, les archéologues, les musicologues. C'est incroyable de voir comme on connaît aujourd'hui des choses qui s'étaient passées il y a 2000 ans. Non, il y a 2000 ans, par exemple, il y avait des lyres, les lyres atlantiques, les lyres celtes, les lyres des bardes dans tous les pays celtes. Et on commence à savoir un petit peu plus comment c'était la musique celte de l'époque. Et on est convaincu de que tout ça, cette histoire celte, nous ouvre des portes pour et vivre beaucoup mieux. Tu vois, pour nous connecter avec la nature, avec l'esprit celte, ça nous donne une liberté, ça nous donne un autre état d'esprit dans un moment dans lequel, dans tout le monde, c'est pareil, non ? Les réseaux sociaux, les téléphones portables, le contrôle digital, et ça nous donne vraiment une autre façon, non, possible de profiter de la vie.
2: Le Celtic au Luxembourg, c'était bien ?
3: Oui, on a été au Celtic de Luxembourg. C'est génial de voir comme au Luxembourg, notre ami John Reid a réussi à faire un festival interceltique qui va faire 30 ans. Et c'est vrai que l'Orient, ça sera toujours un petit peu la maman de tous les festivals interceltiques du monde. Mais le Luxembourg, avec John, ils ont réussi vraiment à faire une tradition. Et on a rencontré des amis, des Chili Pipers de l'Écosse, des amis qui venaient de l'Irlande, de partout un petit peu. et un autre régal. Oui.
2: Tu vas peut-être trouver un jour un invité avec les Dreamcatchers, c'est son groupe.
3: Bon, et les collaborations sont très importantes, tu vois, pour notre genre de musique. On apprend tout le temps, et le fait de partager des musiques et partager des petits secrets, non, les petits secrets qu'il y a pour faire toute cette musique-là, c'est une grande opportunité. Donc oui, very, very open.
2: Le 7 août, à Lorient encore, pour l'Interceltique.
3: Absolument. Ce soir, au Festival de Lorient, et ça va être... Waouh, ça sera hyper complet, hyper complet. On sera très, très, très content de fêter avec notre public à Lorient. La fête avec Celtic Sea à Lorient.
2: Merci Carlos, Kenavo.
3: Kenavo, mes amis. Merci. Voilà.
0: Carlos Nunez, le fils du festival,
2: vrai,
0: lui l'appelle le festival La Mama des Music Celts. Ouais. Voilà, ils ont un rapport peut-être très familial.
2: Ouais, c'est Carlos, vrai, il a commencé à 13 ans et oui, c'est étonnant. C'est...
0: Carlos, donc il joue ce soir.
2: Voilà, on a le même crâne, c'est ce qu'il disait la dernière fois que je l'avais croisé. Sauf qu'il a pas de barbe.
0: Alors c'est pas très radiophonique, mais c'est vrai que vous êtes un peu, vous êtes le sosie de Carlos Nunez, sosie breton officiel de Carlos Nunez.
2: Un peu plus.
4: Vous retrouverez une photo de Coyote sur Instagram.
2: Alors, des droits.
0: Le festival, bah, c'est des grands noms comme Carlos Nunez, mais c'est aussi
2: des bénévoles.
0: Des bénévoles.
2: Voilà.
0: On va à la rencontre de Gabriel, c'est ça?
2: Alors c'est notre ami Loïc Turmel de Chemin de Terre, une émission sympathique qui émet sur Radio Rennes et Radio Ondine. Et il a été à la rencontre de Gabriel, une bénévole étonnante.
5: 1600 bénévoles sur le festival interceltique de Lorient et je suis en compagnie d'une des 1600. Il s'agit de Gabriel. Bonjour.
6: Bonjour Loïc.
5: Et ravi de te rencontrer et nous parler de justement ton activité de bénévole ici sur le festival. Alors, à quel poste?
6: Alors, je suis bénévole bar. Ouais. Voilà, c'est la deuxième année, ça se passe super bien et cette année j'ai testé 3 bars en tout. Le bar à cocktail, qui je crois est assez nouveau, c'est je crois la deuxième année, mais peut-être que je fais une erreur en disant ça. J'ai aussi testé Dupuis. Et j'ai fait aussi un départ du Stade du Moustoir.
5: Tu arrives de Toulouse, je crois.
6: Oui.
5: Voilà. Alors, comment est-ce que tu as eu connaissance de cette possibilité d'être bénévole au Festival Interceltique de Lorient?
6: Alors, moi, la danse bretonne et la culture bretonne me passionnent depuis que je suis ado. J'ai la moitié de ma famille qui est bretonne et on a toujours maintenu un lien avec la Bretagne dans l'enfance, dans l'adolescence. Et dans cette partie-là de ma vie, j'ai appris à danser. Et puis après, à Toulouse, dans la vie... de jeune adulte, je me suis investie dans une association dédiée à la culture bretonne à Toulouse et notamment au chant breton. Et du coup, j'ai eu plein de copains là-bas qui m'ont parlé du fil. Et puis, à un moment dans ma vie, j'ai eu l'envie de le faire tout simplement, de découvrir cet endroit qui est merveilleux. On n'a pas beaucoup de culture bretonne à Toulouse, donc j'attends à chaque fois ce moment avec grande impatience.
5: Et tu connaissais le fil avant en tant que festivalière ou tu as directement été bénévole?
6: En fait, non, je l'ai vraiment. Je le connaissais de nom uniquement et je l'ai testé. J'ai commencé à y aller il y a 4 ans. Et j'ai vraiment creusé la programmation en cherchant sur internet avec le programme du fil, avec également les réseaux sociaux. Il y a également pas mal de gens sur Facebook et sur Insta qui font des petites vidéos de danse. Hein. Je ne sais pas si tu connais un certain Norbert Fesnoz.
5: Oui, bien sûr.
6: Qui poste plein de choses super intéressantes. Voilà, c'est comme ça que ça m'a vraiment donné envie de venir. Et puis si, j'oublie quand même un super détail important. En fait, c'est quand même grâce à Amzer Neve, l'association, et avec un stage de chant qui est coordonné par Roland Brou, que je suis venue ici. Donc je suis venue d'abord pour le stage avec Roland de chant, et ensuite j'ai enchaîné par le fil.
5: Alors est-ce que ça correspond à ce que tu imaginais?
6: Je dirais en 100 fois mieux. Je m'attendais à quelque chose de très convivial, de très sympa, avec beaucoup de mélange au niveau des âges, au niveau des professions, au niveau des nationalités même, et une grande camaraderie. camaraderie entre toutes les personnes et ça a vraiment dépassé ce que j'imaginais. Moi franchement à chaque fois que je viens ici ça me redonne vraiment confiance dans l'être humain et dans le monde en général, parce qu'il y a 1 million de personnes quand même qui passent ici en 10 jours. Le festival tient beaucoup grâce aux bénévoles. À chaque fois le résultat est quand même pas mal, je pense que les gens sont très contents. C'est incroyable qu'on arrive à faire ça tous ensemble.
5: Alors est-ce que tu arrives à profiter quand même du festival en tant que danseuse et festivalière?
6: Beaucoup. Je vais régulièrement à la salle Carnot, au Quai de Bretagne aussi. Il y a plein de sonneurs super chouettes aussi qui parfois nous proposent de jouer à des moments divers et variés, genre hier soir après le Quai de Bretagne il y avait des super cornemuseux là, qui ont mis l'ambiance juste à côté du quai, c'était vraiment génial. Donc je profite de tous les lieux et puis aussi la taverne du Roi Morvan qui est un endroit mythique
5: où nous sommes installés d'ailleurs, pour ne rien vous cacher. Tu trouves le temps et l'énergie donc pour aller danser?
6: Ouais, en fait à partir d'un moment je sais pas, c'est comme pour le footing, il y a un moment où tu oublies la fatigue en fait, tu bois un coup, tu danses et la danse, la camaraderie, l'ambiance, ça enlève la fatigue et tu continues.
5: Donc il faudra peut-être un temps de repos après le festival, non?
6: Oui, je pense que oui, mais sans aucun regret par contre.
5: Sans aucun regret et donc prête à postuler en 2027.
6: Oui.
5: Alors qu'est-ce que tu penses justement de la thématique prévue en 2027, la femme celte?
6: Alors je suis désolée, je connaissais pas la thématique de 2027. Je pense que c'est une super thématique. Je trouve que le festival est quand même très engagé sur les questions du féminisme. En tout cas, moi, vu tout ce qui est mis en place, je me sens vachement en sécurité. Toutes mes interactions pour l'instant avec la majorité des hommes se sont super bien passées, que ce soit au niveau des responsables bar, des salariés, des autres bénévoles. Il y a peut-être un ou deux clients parfois un peu alcoolisés et tout, qui peuvent être un peu lourds, mais c'est une toute petite minorité et franchement je me sens très très en sécurité ici.
5: Globalement il y a beaucoup de bienveillance quand même.
6: Oui. Ah oui.
5: Donc prête à revenir en 2027. On se dit à l'année prochaine alors.
6: Ouais, avec plaisir.
5: Merci.
6: Avec plaisir.
5: À bientôt.
6: Merci Loïc.
5: Kenavo.
6: Kenavo.
2: C'était Gabriel, le bénévole au festival, au micro de Loïc Turmel, Chemin de Terre, Radio Rennes. Allez, un endroit insolite du festival, mais auquel le public n'a pas accès. Vous allez voir, c'est maintenant. Philippe Renard, responsable bénévole du Club K. Alors le Club K, c'est pour les partenaires?
7: Oui, bonsoir. Alors effectivement, le Club K, c'est pour les partenaires et les mécènes du festival. C'est un endroit privilégié, voilà, où on peut se retrouver tranquillement et puis discuter à la fois business, mais aussi profiter du festival, de l'air ambiant, de la musique et de cette convivialité générale, quoi.
2: Ah, c'est important, la convivialité, même dans le business.
7: Ah ben, je pense que c'est beaucoup plus facile de faire du business quand c'est convivial, hein. On n'est pas dans des grandes salles de restaurants ou autre. Là, c'est entre nous, c'est tranquille, c'est facile. Et puis les gens aiment parler, aiment discuter, surtout quand il fait un beau temps comme ça.
2: Autour d'un petit verre sympa.
7: Voilà, autour de produits sympas, il y a tout ce qu'il faut. Les gens, voilà, en plus de des plateaux de charcuterie faits par notre traiteur, aujourd'hui aussi des cocktails qui sont proposés pour les adhérents du festival, du Club K. Donc voilà, vraiment un bel endroit pour passer un bon moment.
2: Il y a des partenaires qui viennent tester puis même faire goûter leurs produits.
7: Ouais, tout à fait, bien sûr, c'est aussi important. Il y a des dégustations de produits avec un certain nombre de partenaires. Même pour eux, hein, c'est l'occasion potentiellement d'élargir leur cercle de clients, de voir s'il n'y a pas des possibilités ici en Bretagne d'avoir des nouveaux partenariats. Et puis je pense que pour le festival c'est une belle vitrine.
2: Alors on a goûté le fameux frais, hein, avec le vent à la pression, étonnant.
7: Ah oui, alors ça, notre société, voilà, les vins Guérel là, qui ont sorti ce produit, je crois, il y a 2 ans. Donc c'est un produit qui cible quand même une clientèle de plus en plus jeune, hein, pour ne pas le citer, aller un petit peu sur le terrain de l'apérol spritz, voilà. Mais là c'est du français, hein, c'est un vin français et c'est un vin fraîcheur, et par la météo qu'on a eue sur ce festival, c'était bien apprécié. C'est différent. des nouveaux goûts. Et puis voilà, je pense que c'est ça, une ouverture vers un public différent.
2: Et puis les Casse-Michel qui sont là ce soir.
7: Exactement, alors pareil, c'est des fidèles, hein. Ils sont là depuis fort longtemps avec leur excellent produit, hein. c'est un autre terroir. Hier on avait des dégustations d'huîtres.
2: Et en Tecarnac.
7: Exactement, donc des produits du terroir. Voilà, donc je pense que c'est aussi important que chacun vienne ici au Club K pour présenter ce qu'il a à présenter et dire aux partenaires que ben, c'est l'endroit où il faut être, quoi.
2: Combien de personnes viennent ici tous les jours à peu près?
7: Alors bon, c'est assez fluctuant. En début de festival, c'est assez calme en général. Et puis plus on arrive vers la fin, plus on voit de clientèle. Alors après, on a parfois des grosses soirées, hein, comme la soirée organisée pour la mairie et l'eau, où il y a eu 930 entrées, ce qui est énorme, quoi. Mais voilà, après il faut pas qu'il y ait trop de monde non plus, parce que quand il y a trop de monde, bah, nous on est que des bénévoles, on n'est pas si nombreux, donc il faut tenir la marée, comme on dit, hein. Et puis derrière il y a tout ce qui va en amont ou en aval ou en amont pour la logistique, mais voilà, je pense qu'une soirée comme ce soir, bon, j'ai pas trop calculé, mais on a 150-200 personnes, c'est bien.
2: En plus il fait bon.
7: Bah oui, là il fait bon, tout était réuni, hein, pour que ça se passe bien, mais on a vraiment eu de la chance. On a passé des bons moments avec des gens sympas et c'est hyper agréable. Tout à l'heure, je discutais justement avec des personnes de la délégation de la Cornouaille. Donc on a déjà parlé du festival 2026, hein, ce qui pouvait apporter comme nouveauté. Et comme là, il y a un fort lien maritime, hein, forcément, entre la Cornouaille et la Bretagne. La Cornouaille, c'est la terre la plus proche, hein, de chez nous. Donc voilà, non, il y a des belles perspectives et je pense que c'est un endroit qu'il faut absolument conserver, améliorer, puisque là il a changé, hein. Il est espace ouvert et tout le monde en profite tranquillement, gaiement, dans la bonne humeur et dans une bonne ambiance.
2: Les bons retours des partenaires?
7: Oui, globalement les gens sont heureux d'être ici, hein. Bon, après moi je ne suis que le bénévole, hein. Il y a Jordan quand même qui s'occupe, lui, de l'aspect institutionnel avec le festival.
2: Business, quoi.
7: Voilà. Oui, voilà, donc je pense que les retours, c'est peut-être lui qui les a plus, hein, sur l'aspect financier des choses. Moi ici, je suis là pour que les gens soient bien accueillis, qu'ils soient contents d'être là, qu'ils se fassent plaisir et qu'ils aient envie de revenir.
2: Vous êtes l'ambassadeur ici?
7: Voilà, bah c'est une forme d'ambassade aussi, alors dans un endroit un peu reculé du festival, mais justement, je pense que c'est intéressant, avant de pénétrer le cœur du festival, la fête, les concerts, tout ce qu'il peut y avoir comme manifestation, et bien voilà, on prend un petit bol d'air pur ici et puis on continue après.
2: On peut même prendre des photos.
7: Et ben voilà, on peut même prendre des photos.
2: Le festival, le logo derrière.
7: Il n'y a pas de problème, voilà.
2: Partenaire, ça. Hein.
7: C'est vrai, tout à fait, ouais, tout à fait.
2: On se retrouve l'an prochain.
7: Et ben oui, hein, voilà, comme dit l'autre, hein, voilà, si Dieu nous prête vie, on sera là l'année prochaine, quoi.
2: Merci Philippe.
7: Allez, merci beaucoup, Canavo.
0: Merci à Philippe, donc, du Club K.
2: Philippe Renard, qui est un ancien peintre sonore de l'Ambiway.
0: Merci Coyote pour ces infos du fil. Nous, on va dire au revoir à nos amis de auditeurs et auditrices de RKB. Mais on poursuit notre dernière émission du Festival Interceltique, le journal du fil sur Radio Balise, Radio Boa et Radio Brojonet. On va vous quitter en chanson, chers auditeurs, avec The Vran, qui jouera sur la scène du club.

0: Ils sont originaires des montagnes de Comerag, dans le comté de Waterford. C'est les membres de The Vran, ils sont irlandais. Ils jouent, vous l'avez entendu, avec les codes de la musique traditionnelle, mais également de la folk si chère à nos amis d'outre-Manche. Et puis sur certains autres titres, on parle de punk et de psychédélisme. Voilà, ils s'inspirent des Pogues ou encore de Lancôme, et The Vran s'attache à préserver la langue irlandaise, puisque certains de leurs titres sont en gaélique.
1: Un vrai mouvement sur l'Irlande.
0: Et The Vran, ils seront sur la scène du club, ce sera ce vendredi soir. On ouvre une page sport avec Jean-Baptiste. Bonjour Jean-Baptiste.
2: Bonjour.
0: Premier direct à la radio.
2: Ouais, premier.
0: Ben bravo, merci. Je suis ravi que ce soit sur l'antenne de Radio Balise.
2: Ouais, c'est ça.
0: Tu t'es lancé dans un... Alors, le festival interceltique, hein, ce sont des sports. Toute la semaine, il y a des gens en bois, on trouve du palais, on trouve plein de choses. Et toi, ton attention s'est prêtée sur un stand avec un ballon un peu... pas tout à fait rond.
2: Ouais, c'est le rugby, parce que le rugby c'est un sport que j'aime bien. Parce que moi je suis plus foot, vélo, mais le rugby j'aime bien aussi. Donc j'aimerais bien, du coup j'ai eu la chance de rencontrer Philippe Bard. C'est celui qui a eu l'idée d'introduire le rugby au festival. Et donc il m'a accordé un moment et je le remercie.
0: Bon, on va aller le voir, et il nous parle d'initiation au rugby. C'est un reportage que tu as pu réaliser dans le parc Jules Ferry, puisque toute la semaine on pouvait découvrir ce ballon avec, et c'était vraiment adapté aux enfants, surtout au public jeune, je crois, hein, c'est ça?
2: Ouais, c'est ça. Les jeunes de 8 ans à 12 ans, je crois.
0: Voilà.
2: Et oui, ça m'a permis de savoir plus de choses, et je leur remercie encore une fois.
0: C'est parti, on l'écoute, Philippe Bard.
2: Alors bonjour, ici Jean-Baptiste Chaplin, bénévole de Radio Balise. Aujourd'hui, je suis au Festival Interceltique de Lorient, sur le stand de démonstration et initiation au rugby qui se déroule tous les jours de 11h à 19h au parc du Ferry. Je suis avec Philippe Bard. En quelques mots, pourriez-vous vous présenter?
3: Alors je suis Philippe Bard, retraité, lorientais depuis 8 ans ou un peu plus maintenant. Enchanté d'être en Bretagne. Nous aimons la Bretagne depuis toujours et nous sommes en retraite en Bretagne.
2: Oui, c'est parfait la Bretagne. Tout d'abord, quel est le lien entre le festival interceltique et le rugby? Est-ce que c'est un lien historique?
3: Alors, plus ou moins. En fait, l'histoire est la suivante. Quand je suis arrivé à Lorient, donc il y a eu un peu plus de 8 ans, je me suis tout de suite inscrit en tant que bénévole, parce que le festival, c'est quand même quelque chose. Et j'ai été surpris, pour avoir été rugbyman très longtemps, il y a quelques temps, à ne pas voir de rugby au festival, alors qu'il me semble que le rugby est le sport celtique collectif de référence. J'imagine que les Écossais, les Irlandais et les Gallois sont d'accord avec ça. Donc je me suis rapproché de l'équipe du festival en leur disant que le rugby avait sûrement sa place. Ça a été un petit peu long, mais finalement c'est venu quand même. Et on m'a laissé la place, gentiment, avec l'amicale dont je vous parlerai, pour organiser le rugby au festival. Et c'est donc la quatrième année que nous sommes présents au festival.
2: Justement, j'allais vous poser la question, depuis combien de temps ça existe? Du coup, depuis 4 ans, c'est ça?
3: Ça fait 4 ans. On a commencé donc il y a 4 ans, c'est la quatrième session cette année. Et donc on a ouvert une école de rugby. Alors c'est pour les enfants, hein. C'est vraiment une initiation au rugby pour les enfants. En gros, c'est de 6 à 12 ans, mais on déborde un petit peu en bas et en haut. Et on leur fait découvrir les joies du rugby, les règles du rugby. Et on leur offre des petits cadeaux, ils sont tout contents, et les parents aussi.
2: Est-ce que vous constatez un intérêt du public pour votre initiation au rugby? Et avez-vous un intérêt pour votre club à organiser ce type d'événement déjà? Est-ce que vous avez un club?
3: Alors non, en deux mots, donc moi je fais partie d'une amicale, une association qui s'appelle l'amicale du tournoi à destination. Voilà, ça ne s'invente pas. Nous suivons l'équipe de France depuis pas mal d'années, plus de 50 ans je crois. Nous avons également la responsabilité d'organiser des tournois de cadets, nationaux en France tous les ans. Et nous occupons également des grands blessés du rugby avec la fondation Ferras. Voilà. Donc ça, c'est notre amicale. Et c'est l'amicale qui porte le projet ici. Donc le stand est au nom de l'amicale. Et nous n'avons pas de club, évidemment, mais nous accueillons les clubs du pays lorientais qui nous aident chaque jour à initier les enfants avec des éducateurs.
2: J'ai vu ici, c'est Plumeur, non, votre...
3: Alors non, hier c'était Lanester, aujourd'hui c'est Lorient, demain c'est Plumeur, et puis après différents clubs viennent, mais on a pour le moment 3 clubs cette année. Le reste, on se débrouille entre amicalistes, on n'est pas forcément éducateur ou professionnel, mais on connaît bien le rugby et on peut aider les enfants.
2: Est-ce que pendant... est-ce que vous pouvez nous expliquer une journée type dans votre stand? Qu'est-ce qui se passe exactement?
3: J'ai pas compris, pardon.
2: Qu'est-ce qui se passe dans votre stand exactement?
3: Alors, notre stand est équipé, comme vous le voyez, d'une structure gonflable qui nous a été prêtée par ce qu'on appelle le CD56, le comité départemental du Morbihan, rugby. Donc c'est une structure gonflable qui permet de faire jouer 2 enfants ensemble, faire des petites compétitions, leur apprendre à courir, à marquer un essai. C'est très très apprécié par les enfants. Les éducateurs également leur font faire des petits parcours avec des passes, avec des sacs de plaquage. Voilà, c'est les rudiments du rugby. Et puis nous leur offrons par principe un petit diplôme lorsqu'ils ont réussi ou pas d'ailleurs à passer les petites épreuves. Et donc ils repartent avec un diplôme, avec un joli petit diplôme, un petit cadeau, une BD ou un petit ballon. Enfin, ils sont tous contents.
2: Oui, j'imagine. Est-ce que pendant la semaine, vous avez un événement particulier ou pas?
3: Alors oui. En général, et ce sera le cas cette année, on organise un petit événement le...

accueille des musiciens. On accueille quelques fois les officiels, des petits discours, enfin bon, un petit événement. Et cette année, ce sera peut-être un peu plus organisé encore, parce que nous allons accueillir une championne.

0: de rugby, donc féminine, qui a été sélectionnée des dizaines de fois en équipe de France, qui est vice-championne olympique à Tokyo en rugby à 7, qui s'appelle Jade Utululé. Et voilà, donc nous allons avoir un petit événement avec de la musique et puis un petit coup de cidre, évidemment, puisque nous sommes en Bretagne.
1: J'aimerais bien savoir quelles sont vos valeurs à transmettre dans vos jeunes ici.
0: Alors, les valeurs du rugby, tout simplement, qui n'ont pas changé et qui sont invariantes et qui sont toujours plus fortes. La solidarité, le respect. On a des adversaires, mais on les respecte. La politesse, le respect de l'arbitre aussi. Je ne sais pas si ça fait quelques différences avec d'autres sports, n'est-ce pas ? Voilà, l'esprit d'équipe et puis aussi le côté festif, bien sûr, du rugby.
1: Est-ce que vous espérez pendant la semaine de créer des engagements dans les clubs locaux, de sortir par exemple Gaël Dréan, aujourd'hui professionnel à Toulon et sélectionné en équipe de France, et également Louis Penvern, joueur de La Rochelle?
0: Alors, nous connaissons bien sûr ces joueurs. Il est possible que Gaël Dréan vienne ici pour notre petit événement de vendredi. Nous avons compris récemment que certains clubs, dont l'Anester, mais Lorient aussi j'imagine, suite au contact qu'ils avaient eu l'année dernière, avaient recruté quelques jeunes. Voilà. Donc c'est une bonne nouvelle. C'est pas notre objectif principal à nous, amicalistes. Notre objectif, c'est vraiment le rugby au sens large. Mais évidemment, si les clubs locaux peuvent recruter avec grâce à cet événement, nous en sommes très très heureux.
1: Et pour terminer, est-ce que vous avez un message à faire passer pour les festivaliers et à nos auditeurs?
0: Écoutez, je crois avoir parlé de valeurs, donc ça me semble important. Le festival, ce sont des valeurs, c'est une vraie culture celtique, évidemment. Le rugby en fait partie, et il a amplement sa place, ça a été reconnu par le FIL. Nous sommes maintenant vraiment intégrés au festival, et nous accueillons avec plaisir enfants, jeunes ou moins jeunes, garçons ou filles, et parents, pour leur parler de ces valeurs, du rugby et du festival.
1: Merci Philippe pour votre entretien. Je vous souhaite une bonne semaine au festival. Merci et à bientôt.
0: Au revoir, à bientôt.
1: Merci.
2: Alors merci Philippe, mais surtout merci Jean-Baptiste d'avoir donné la parole et d'avoir pu partager. Alors c'est en ce moment même sur le parc Jules Ferry, il y a une démonstration un peu plus festive que ce qui a été proposé toute la semaine. C'est un temps fort que vous pouvez encore rejoindre, je crois, puisque c'est jusqu'à 19h30 il me semble.
1: Je sais pas du tout, je n'ai pas l'information, mais je pense que oui.
2: C'est ça.
1: Ok, bah parfait.
2: Bon, premier reportage, ouais, premier direct. Merci beaucoup d'avoir contribué à cette émission.
1: Bah merci à toi Damien de m'avoir passé cette émission, et aussi je remercie Philippe Bard de m'avoir prêté de son temps.
2: Alors toi t'es l'orienté, hein, juste
1: ouais, je suis l'orienté, ouais.
2: Petite question comme ça représente quoi pour toi le festival interceltique? Et toi t'es lycéen aujourd'hui au lycée du Puy-de-Dôme, je crois.
1: Non, je suis à Saint-Louis.
2: À Saint-Louis. ça représente quoi pour toi le festival?
1: Le festival, surtout la grande activité à Lorient pendant toute l'année, c'est la grande activité à Lorient, comme je viens de dire. Et non, franchement, j'aime beaucoup y aller. J'y vais tous les ans, je pense. Et ouais.
2: Très bien. Et puis pour les sports, on peut continuer encore de faire du sport, puisqu'il y a une initiation au football gaélique. Ce sera sur l'annexe du Moustoir. Ce sera ce samedi. Et puis, il y a quelque chose qu'il ne faut pas rater. C'est les championnats de sport athlétique breton. C'est de 14h à 19h.
3: Et c'est quoi?
2: Et c'est dimanche.
3: C'est quoi exactement?
2: Alors, on y voit plein de choses.
3: C'est de l'athlétisme de manière générale.
2: Il y a un petit peu de lutte.
3: Oui, d'accord.
2: Il y a surtout des bottes de paille qu'il faut jeter le plus haut possible.
3: Une sorte de lancer de poids, quoi.
2: Ouais, ça ressemble à des jeux après la moisson,
3: oui, okay.
2: En juillet-août.
3: Oui. Voilà, des jeux de force, quoi.
2: Des jeux de force. Ouais. Et voilà, le public répond vachement présent. C'est une ambiance formidable. Et donc, c'est de 14h à 19h. C'est en accès libre. Et on peut même s'inscrire sur place pour les concurrents. Voilà, si jamais vous sentez Obélix ce dimanche 9 août, au parc Jules Ferry, on peut y aller. On va faire une nouvelle pause musicale avec The Monkey Melters, qui est un groupe de folk punk celtique qui seront à l'honneur de cette soirée Bouge ton Celt ce vendredi soir à l'espace Jean-Pierre Pichard. 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Cinq musiciens autour d'elle. Voilà, c'est la fameuse soirée rock qui a émergé il y a quelques années. Oui. Ici au Festival Interceltique. Et c'est l'une des affiches. C'est à partir de 20h30. Et on les écoute tout de suite sur l'antenne de Radio Balise, Radio Bourgeonnette dans le journal du fil.

C'était donc Johnny O'Leary's, le Leonard Barry Trio. Leonard, vous vivez à Sligo, ça se trouve au bord de la rivière Garavogue, juste avant que celle-ci ne se jette dans la mer, donc en République d'Irlande. Or, on sait que Sligo, c'est la ville des grands-parents du poète Yeats, William Butler Yeats. Et ce grand poète irlandais, il disait souvent qu'il puisait dans la région de Sligo l'inspiration de

0: de son œuvre et que sans y vivre, il y séjournait en tout cas assez souvent. Quel rapport est-ce que vous avez, vous, à votre ville, Sligo, et puis à la poésie?
1: As an inspiration for music. Yes. Well, Sligo is back in the early 1920s, when Irish traditional music was first recorded commercially. It was nearly all Sligo and Leitrim musicians that were first recorded. So generally in traditional music, Sligo has been a huge influence on the whole country. Because a lot of these musicians were recorded in America.
2: Le début de la musique commerciale en Irlande vient de Sligo, et donc c'est une région qui est assez importante pour la musique puisque c'est de là que ça part.
1: A lot of Irish music is dictated by regional styles, so you're very much influenced by your neighbors.
2: Il s'inspire de ses voisins et des gens qu'il connaît pour créer sa musique.
0: Votre nouvel album, Leonard, Littoral, il est profondément inspiré par la mer, par les côtes, comme son nom l'indique. En quoi est-ce que vous êtes inspiré de votre environnement quotidien, du coup, pour créer cet album-là?
1: Well, the last album, like, I was born in Kerry in the southwest, 4 miles from the sea. I now live in Sligo in the northwest. Whatever, 30 years later. So it was just kind of mapping that journey.
2: Donc il vient de Kerry dans le sud-ouest, et donc il était à 4 miles de la mer, mais maintenant il vit à Sligo et il plonge dans ses origines pour s'inspirer.
0: Vous êtes reconnu aujourd'hui, Leonard, comme l'un des plus grands joueurs de Highland Pipe de votre génération. Pour celles et ceux qui nous écoutent et qui ne connaîtraient pas encore cet instrument, est-ce que vous pourriez nous présenter ses spécificités?
1: So this is the chanter. This plays the melody.
2: Donc cette partie joue la mélodie.
1: So it's bellows, bag, chanter. And these are drones. So I switch these. Like that. And then these are called regulators. So I can go. So it's quite simple, really.
2: Donc il expliquait qu'il y a 4 parties majeures de Highland Pipe. Il y a la poche, le sac, il y a la pédale, et donc il y a une partie qui permet de réguler le son de la mélodie.
0: Et en quoi est-ce que c'est différent des autres cornemuses, du coup?
1: So, Highland Pipes are bagpipes. They have 9 notes.
2: Il dit qu'en fait, les autres cornemuses, elles n'ont que 9 notes, alors que lui, il a, avec les régulateurs, il a beaucoup plus de possibilités pour jouer, donc beaucoup plus de notes.
0: Et avec le recul, si vous vous questionnez un peu sur votre parcours, à votre avis, qu'est-ce qui fait que c'est cet instrument-là qui est devenu votre instrument et pas un autre? En quoi est-ce qu'il vous correspond, cet instrument-là?
1: I love the sound.
2: Il aime la musique, il aime créer avec.
0: Donc tout de suite, on va vous entendre dans un autre morceau qui s'appelle Turn the Corner avec Shemi O'Dowd qui joue du bouzouki.
3: We'll see how it works.

0: Merci.
1: Ben oui, c'était en public. C'était enregistré ce jeudi sur la scène
2: découverte.
1: La scène découverte.
2: Je me suis trompé hier. J'ai dit l'ancien nom.
1: Sur laquelle vous avez peut-être pu, auditeur auditrice, assister à des enregistrements de live radiophonique avec interview à la clé de l'équipe de Radio Bourgeonnette. Et là, c'était Leonard Barry Trio,
3: ouais.
1: Qui était au micro, à notre micro. On a promis en début d'émission un duplex avec l'Acadie, le pavillon acadien. On n'est pas sûr de pouvoir vous le tenir notre promesse. Vous avez certainement assisté à un petit pépin technique. À un moment, on a disparu de votre fréquence. Mais tout est rétabli. Voilà, on a identifié la panne. Tout est sous contrôle, n'est-ce pas, Nicolas, à la technique?
2: Et Coyote qui m'alerte dans le casque qui vient avec quelqu'un, en fait.
1: Voilà. Donc on aura quand même des Acadiens.
2: On aura quand même.
1: Bon, ben voilà.
4: Je confirme que tout est sous contrôle.
1: Everything is under control. Tiens, je me mets à parler anglais, puisque c'est une anglaise qu'on va écouter. Il s'agit de Catherine Tickle. Elle vient pas d'une nation celte, elle vient du nord de l'Angleterre, je crois.
3: Ouais, elle vient du Northumberland, qui est une région assez pluvieuse, d'après ce que j'ai compris, qui se trouve à la frontière avec l'Écosse. Et dans cette région-là, bah, y a une forme de cornemuse qui est bien particulière, puisque au lieu de souffler dedans pour la remplir, et bah, on a une espèce de petit soufflet sous le bras, comme ça. Donc voilà. Et elle est connue pour sa pratique de cet instrument-là, mais aussi du fiddle. Et elle forme un groupe avec quatre autres musiciennes, mais j'ai pu l'interviewer avec juste une autre de ces musiciennes.
5: And we are with Catherine. Et nous sommes avec Catherine Tickle et aussi avec l'une de ses musiciennes, Amy. Salut Catherine.
6: Hello.
5: Salut Amy.
6: Hello there.
5: Tonight you are going. Au moment où je vous interviewe, on est juste quelques heures avant votre concert ici au Festival Interceltique de Lorient. Qu'est-ce que vous allez jouer?
6: Eh bien, je vais jouer sur une petite cornemuse qui vient de ma région d'origine, le Northumberland, au nord-est de l'Angleterre, et qu'on appelle la Northumbrian Small Pipes. Et puis, je vais jouer aussi du fiddle, du violon irlandais. Et je serai là avec mon groupe Catherine Tickle and the Darkening.
5: And you are one of. Et vous, Amy, vous jouez de quel instrument?
6: What are you playing, Amy?
7: I'm on piano, accordion.
6: Je joue de l'accordéon, des percussions, des claquettes, et je chante aussi.
5: Catherine Tickle and the Darkening. Un petit mot sur le nom de votre groupe.
7: So I'm Catherine Tickle and then.
6: Eh bien, Catherine Tickle, c'est moi, et Catherine Tickle and the Darkening, c'est le nom de mon groupe. Et the Darkening, en fait, c'est le nom qu'on utilise dans le Northumberland pour dire la fin du jour, le crépuscule.
5: And what is it for you to play here in Lorient?
6: Et qu'est-ce que ça représente pour vous de jouer ce soir ici à Lorient au cours de cette grande messe des cultures celtes du monde entier?
7: Oh, it's really excellent to be here.
6: Oh, c'est vraiment génial d'être ici. Personnellement, la dernière fois que j'ai pu venir, c'était en 2018. Donc c'était il y a un petit moment au festival. Mais bon, je ne suis jamais venue ici avec The Darkening. Donc en tant que ce groupe, c'est notre première fois. On adore l'atmosphère, en tout cas on adore l'ambiance. Le fait d'entendre des cornemuses partout, la musique qui est jouée partout. Et toute cette foule qui semble profiter pleinement de cette humeur festive si particulière.
5: And which band were you with?
6: Et quand vous étiez ici en 2018, c'était avec quel groupe alors, Amy?
7: That was with Catherine Tickle and.
6: C'était avec Catherine Tickle and the Side. Oui, en fait, c'était en 2017, si je me souviens bien. Et voilà, j'avais mon fils avec moi, donc il venait de naître, donc c'était en 2017.
5: So you used to have another band?
6: Catherine, vous avez donc eu d'autres groupes que The Darkening?
7: Yes, I've had quite a few bands over the years.
6: Oui, j'ai eu pas mal de groupes au fil des années, et Amy a fait partie de bon nombre d'entre eux.
5: So you are one.
6: Donc Amy, vous êtes l'une des collaboratrices régulières de Catherine, c'est ça?
7: Yes, I've been.
6: Exactement. On m'a même parfois dit que je suis son bras droit.
5: And we've just Amy, Catherine, on a appris que le thème de l'édition 2027 du festival, ce serait les femmes du monde celte. Qu'est-ce que vous pensez du fait que l'inclusion soit un thème? Qu'est-ce que ça signifie, selon vous, de choisir de mettre les femmes en avant sur une édition en particulier?
7: I think it's Absolutely necessary.
6: Je pense que c'est absolument nécessaire de réserver une place aux femmes pour qu'elles en aient une. D'une part, je me dis que j'aurais voulu que nous soyons invitées l'an prochain pour faire partie de ce moment autour des femmes celtes, mais d'autre part, bien sûr, je suis contente d'être invitée cette année puisque je pense que la parité et l'inclusion ne devraient pas être des questions qu'on pose seulement quand c'est le thème de l'année. Et d'ailleurs, au cours de nos pérégrinations dans le festival en cette année 2026, on a remarqué que sur les différentes scènes, il y a quand même pas mal de femmes. Bah, ça nous fait plaisir de voir ça.
5: In France, the statistics say that... En France, d'après les données de l'ARCOM, donc l'autorité de régulation de la communication audiovisuelle et numérique, on entend deux fois plus de voix masculines à la radio que de voix féminines. Qu'est-ce qu'il en est en Angleterre ?
7: I think it's very similar, actually. Yeah.
6: Je pense que c'est la même chose en Angleterre. Pour en revenir au festival, c'est formidable quand ils mettent les femmes en avant, quand les festivals soulignent les réussites des femmes. Et c'est vraiment important que désormais toutes ces démarches servent simplement à mettre en évidence l'existence actuelle d'une inégalité et que les efforts visant à défendre la cause des femmes continuent d'avancer.
5: Do you know the
6: Et qu'est-ce que vous pressentez du public que vous allez voir arriver à votre concert de ce soir? Vous pensez voir arriver plutôt des gens qui vous suivent depuis longtemps, qui vous connaissent, ou bien plutôt des gens qui découvrent?
7: I imagine there'll be a bit of both.
6: Ah, je pense qu'il y aurait de tout. Des fans de longue date, et puis peut-être des nouvelles personnes qui vont devenir fans à partir de ce soir.
5: En tous les cas, vous qui nous écoutez, vous aurez l'occasion de réentendre certains morceaux du groupe Catherine Tickle and the Darkening, puisqu'on compte bien en intégrer à nos playlists. Merci Catherine Tickle, merci Amy de nous avoir accordé cette interview.
7: Thank you very much for having us.

0: Catherine Tickle et son Small Pipes de la région du nord de l'Angleterre que j'ai peur d'écorcher.
1: Northumberland,
0: voilà. Catherine Tickle, donc, qui se produisait à l'occasion du festival Interceltic. Entre musique écossaise traditionnelle et reggae dub, je vous propose d'écouter Andensa Dub. Leur son est quelque part entre rythme gaélique écossais et ouest africain qui ont influencé le reggae. Et Andensa Dub, on l'a c'est le groupe pour les amateurs et amatrices de ces deux styles. Ils jouent au club ce samedi, remettent le couvert pour être l'un des derniers concerts du festival dimanche soir, place des Pays Celtes. Et juste après, notre duplex avec l'Acadie.

0: Voilà, And Dance Adub qu'on retrouvera donc sur la scène du club ce vendredi soir, dimanche soir sur la place des Pays-Selles.
1: Je croyais qu'on était au Dub Camp en fait.
0: Et ben en fait, justement, ils sont programmés au Dub Camp ouais. Et ils sont également programmés Montelago, le festival celtique en Italie, et puis au festival interceltique de Lorient également. Donc c'est vraiment un groupe qui fait le grand écart entre ces deux univers. Là, on a moins bien entendu les instruments
1: un peu traditionnels,
0: ouais. Mais ils sont également présents.
1: D'accord.
0: Sur les sets.
2: Voilà. Il y a des Celtes italiens.
1: Allez voir.
0: Alors attendez, je crois qu'on me parle dans l'oreille. Coyote, est-ce que vous êtes actuellement, est-ce que vous me recevez?
2: Absolument.
0: Vous êtes, on devait vous trouver du côté du
2: stand de l'Acadie.
0: Pavillon acadien. Voilà. C'est le pavillon acadien qui est venu jusqu'à nous.
2: Voilà, c'est ça. Ah ouais, c'est la magie de la radio. Et nous sommes avec Sébastien Laure Aymard. Bonjour Sébastien.
3: Bah hello.
2: Voilà, vous reconnaissez son accent.
3: Très content de vous rencontrer.
2: Moi, je suis un grand fan de Suroît, qui a un grand rapport avec Béline en mer. Hein.
3: Oui.
2: Il n'y a pas que lui, il y avait Fayot, le regretté Fayot.
3: Maché, c'est ça. Il y a beaucoup de musiciens là, acadiens qui ont fait, je pense, les beaux jours du festival.
2: Alors, 2004 et 2005, vous avez vu le bazar. Surtout 2004, c'était.
4: Ah, je me rappelle d'un grand chapiteau où il y avait la fiesta tous les soirs.
3: C'est devenu légendaire.
4: C'est devenu légendaire.
3: Vraiment.
4: Et même tout le monde allait vers ce chapiteau pour finir la soirée.
2: Moi, le premier. Alors, le stand de l'Acadie, qu'est-ce qu'on y retrouve?
3: Ah, on y retrouve du beau monde, puis des livres. Des livres en français.
2: Et vous êtes éditeur, je crois, vous, c'est
3: ça? Oui, exactement. Je travaille pour une maison d'édition qui s'appelle Bouton d'or Acadie. Puis, vous savez, en Acadie, on parle français. Hein? On est au Canada, dans l'Est du Canada, dans des provinces qui sont majoritairement anglophones. Mais nous, on préserve la langue française.
2: Le Nouveau-Brunswick?
3: Oui, Nouveau-Brunswick, Nouvelle-Écosse. Île du Prince-Édouard.
2: Ben voilà. Puis, les îles de la Madeleine aussi, je crois.
3: Oui, les îles de la Madeleine, la Gaspésie. Il y a différentes régions comme ça.
2: Excellent.
0: C'est vrai qu'on associe très souvent les Français voient le Québec.
3: Oui.
0: C'est là qu'on cause français.
3: Ben oui.
0: En fait, on s'aperçoit qu'en Nouvelle-Colombie, ça parle aussi, tout là-bas, à l'ouest du Canada. Et puis, l'Acadie est moins connue, en fait, des Français.
3: Absolument. Ben, il y a une raison à ça. C'est que, en fait, on n'est pas très nombreux. On est environ 350 000 dans la région où moi je vis. Mais en tout, il y aurait peut-être comme 2 millions de descendants acadiens. Ça dépend de comment on calcule ça. Il y en a beaucoup au Québec. Il y en a en Louisiane. Comme moi, je suis à moitié québécois, à moitié acadien. Donc, il y a des Acadiens un peu partout. C'est un peu comme les Bretons.
0: Oui.
3: On trouve des Acadiens partout avec le drapeau très fièrement dans les salles.
2: C'est le drapeau français avec une étoile. Pourquoi,
3: tiens? Ouais. C'est drôle ça parce que c'est un prêtre à un moment donné qui a eu cette idée-là au 19e siècle. Il s'est dit, ça nous prend un symbole qui va nous différencier des Anglais et des Québécois. Puis il s'est dit, on va prendre le drapeau républicain français, hein, mais on va rajouter un symbole catholique. Donc c'est Stella Maris, l'étoile de la mer, qui est l'étoile dorée dans la section bleue du drapeau.
4: Ah, dans la section bleue.
3: Ouais.
4: Parce que c'était le blanc sur le drapeau français, c'est le blanc qui représente la royauté, en fait.
3: Oui.
4: Donc ça aurait pu être au milieu, là.
3: Absolument. Mais là, c'est du côté du bleu, parce que je crois que c'était associé à la Vierge Marie.
4: D'accord.
3: Le bleu. Ouais.
4: Bon.
3: Donc, mais je trouve ça très drôle quand tu y penses, drapeau républicain avec
4: un symbole catholique dessus.
3: Très chrétien. Ouais.
2: En plus, l'Acadie est un petit peu disséminée en plusieurs endroits au Canada.
3: Ben oui, pour des raisons historiques, là, parce que les Anglais ont essayé de nous chasser.
2: Les Anglois. Vieux français.
3: Bouter les Anglois hors de France. Ben, ils nous ont boutés hors d'Acadie. Ils nous ont envoyés un peu partout. Le but, c'était de détruire la colonie de l'Acadie. Ils n'ont pas réussi. Ils nous ont juste permis de multiplier.
0: Il y avait l'Atlantique qui les a bloqués, quoi.
3: Ouais.
2: Et il y a eu le grand dérangement en 1755.
3: Exactement.
2: Avec un groupe qui s'appelait 1755, dont Gauvin était l'un des fondateurs.
3: Un groupe incroyable. Moi, c'est un de mes groupes préférés. Je ne sais pas s'ils sont déjà venus à Lorient, par contre.
2: Pas 1755, mais Roland Gauvin.
3: Roland Gauvin, oui. Monsieur Crapaud.
2: Ah bon, Monsieur Crapaud. Pourquoi?
3: fait des livres pour enfants.
2: Ah, d'accord.
3: Ouais, ouais. Moi, c'est ça. Je suis éditeur. Puis, Roland Gauvin, il y a tout son personnage de Monsieur Crapaud. Puis, il fait des tournées dans les écoles. Il est pas mal sharp.
2: Alors, vous, c'est quoi les livres, justement? Qu'est-ce qu'il y a comme livre chez vous?
3: Comme livre, on a de tout. Ça commence avec pour les tout-petits. Puis, on a des romans, des bandes dessinées. On essaie de couvrir assez large. Il n'y a pas beaucoup d'essais. C'est pas trop le genre de choses qu'on fait. Par contre, on a des romans historiques, beaucoup.
2: Oui. Ouais. Alors, dans le stand, on peut également visiter l'Acadie. Je crois qu'il y a des services touristiques.
3: Tout à fait.
2: C'est ça.
3: Oui, oui. Ouais.
2: Peut-être vous importez un peu de gens là-bas, non?
3: Importer.
2: Vous demandez aux gens de venir ou bien de rester, non?
3: Oui, on leur demande de rester puis de venir, de retourner avec nous autres en Acadie.
2: Ah ouais.
0: Importer par container entier.
3: Oui.
4: Comment ça se passe avec tous les anglophones qui est autour de vous là sur cette place des pays celtes, dans ce village qui est très anglophone en fait réellement.
3: C'est les meilleurs anglophones.
4: C'est les meilleurs, d'accord.
3: Ben oui, parce que c'est nos amis. Vous savez, ce qui est vraiment drôle, c'est qu'en Acadie, on est une des seules régions à avoir assimilé des Écossais.
4: Mm-hmm. Vous avez réussi à quoi?
3: Parlent français. Donc, les descendants de réfugiés écossais se sont installés en Acadie, ont marié des Acadiennes, je comprends, puis ont commencé à parler français.
4: Vous avez réussi à faire parler français à des Écossais, pas mal quand même.
0: J'ai une petite question. L'année dernière, c'était les cousins d'Amérique, c'était les 2025.
3: Ouais.
0: On a vu beaucoup de groupes qui venaient d'Acadie, mm-hmm. Québec, d'autres régions, mais aussi de Louisiane. Est-ce que cette édition 2025, elle a retenti un petit peu dans le milieu artistique du pays, de cette région?
3: Ah oui, je pense que oui. Les gens en Acadie sont très fiers là, d'avoir des liens comme ça depuis plus de 20 ans avec l'Orient. Je pense que ça résonne beaucoup chez nous. C'est important aussi pour la carrière de ces artistes-là. C'est une étape importante. Ouais.
5: Et Sébastien, tout à l'heure, vous nous parliez de littérature jeunesse. Je sais que souvent, la littérature jeunesse, c'est aussi un vecteur linguistique, d'entretien et de transmission de la langue dès le plus jeune âge. Est-ce que dans votre maison d'édition, c'est le cas? Est-ce que le fait d'entretenir les tout jeunes dans leur pratique du français, c'est l'un des enjeux que vous poursuivez?
3: C'est très bien dit, c'est exactement ça. Nous, on croit qu'il faut transmettre... on parle beaucoup chez nous de construction identitaire. Donc l'idée, c'est de permettre aux jeunes de se construire leur identité de façon très complexe, de façon... multiples. Tu sais, c'est pas d'imposer une identité, mais c'est de leur permettre de se construire puis de s'identifier à l'Acadie de différentes manières. Puis ça passe beaucoup par la langue. On parle aussi d'un autre concept chez nous, l'insécurité linguistique, qui est liée au fait que on est très loin de la France. Tu sais, on parle un français différent. On a des expressions différentes, des fois des mots très anciens. Puis les gens se sentent insécures, ils se font dire des fois tu parles pas le bon français. Mmh. Puis ça, vraiment, on lutte contre ça, mais ça fait en sorte qu'il y en a beaucoup qui vont juste parler anglais.
2: Il y a des expressions marrantes. Hein.
5: Oui, plutôt que d'avoir l'impression de mal parler, autant parler anglais. Ouais.
3: C'est ça, plutôt que de faire rire de soi, tu sais.
2: Une expression qui est marrante, c'est virer une brosse.
3: Oui, virer une brosse, ça veut dire boire beaucoup.
2: Boire une bière aussi.
3: Partir sur une chire, comme on dit.
2: Boire une bière aussi.
3: Oui, boire de la bière.
2: Avec modération.
4: On sent la fin de festival. Là,
0: ouais, ça sent la transition vers la fin de cette émission.
2: Juste un truc, il y a un dictionnaire acadien avec les expressions françaises et acadiennes, hein, ça existe. Hein.
3: Oui, absolument.
2: Par exemple, on dit des festivals, vous dites des festivals, je crois, c'est ça, non? Il me semble, hein.
3: Ouais.
2: Pas loin.
3: Ouais. Il y a du monde qui disent ça, là, mais c'est pas non, c'est pas très commun, là. C'est juste que des fois, on a de la misère à accorder.
4: Non, parce qu'en fait, on arrive au bout de cette édition et on va, il faut.
0: C'est l'heure de virer une brosse, justement.
2: Merci à Sébastien.
5: Quel
2: sens hein.
5: de la propos. Wow.
2: Et on salue Yannick, le grand responsable de. Il y a juste une dernière question.
3: Oui.
2: Vous n'avez pas amené les sandwichs au homard? On adore ça, nous.
3: Des quoi?
2: Des sandwichs au homard.
3: Ah, oh, ben non, mon Dieu.
2: Spécialité acadienne.
3: Oui, oui, oui. Les lobster rolls, qu'on appelle. Les guédilles au homard.
0: On va croire qu'ils roulent sur l'or.
4: Oh, oui, c'est ça. Donc, on parle de manger et de boire. C'est donc qu'on arrive vraiment au terme de cette émission et qu'il est temps d'aller manger.
0: On aime bien faire un petit tour de table dans cette émission. Vous allez participer avec nous, Christophe, sur ce qu'on va faire un petit peu de notre soirée.
2: Sébastien.
0: Manu.
4: Le Moyen Rig que j'ai vu ce midi qui était très. Qui m'ont bien fait marrer. Donc, je me dis que ça doit être un bon moment à passer avec eux. Et ça, c'est au club, je crois, ce soir. Ça démarre le club. Donc, ça, j'irai jeter une oreille.
0: Ouais. Amélie,
5: moi, je vais aller danser au Quai de Bretagne. Et puis, il y a l'Interceltic Music Camp. Donc, ça sera l'occasion d'écouter les tout jeunes ce qu'ils ont pu faire ensemble.
0: Mon cher Coyote, qu'est-ce qui se passe pour vous?
2: Je suis en rocker, moi.
0: Ça va être c'est Bouchon Celt.
2: Bah voilà, c'est Salkilt et puis Sound of Orflarty. C'est un groupe français, si je ne me trompe pas.
0: Oui, ils sont de Vannes, c'est un duo de Vannes qui est né dans un pub.
2: Voilà, et ça, c'est l'espace JPP. Moi, j'ai dit JPP, est-ce que je connaissais
0: Jean-Pierre Pichard. Papin. Alors, à force de dire JPP, j'ai dit Jean-Pierre Papin, je crois.
2: Non, c'est Jean-Pierre Pichard.
0: Jean-Pierre Pichard.
2: Oula. Je suis un directeur de l'Ouest.
5: On flirte avec le danger.
0: Eh bien, et puis, qu'est-ce qu'on fait, du coup, mon cher Sébastien, pour ce soir?
3: Ben, venez nous voir au centre de l'Acadie. Mais ce soir, on m'a parlé d'un artiste, Carlos
0: Núñez.
3: Ouais,
4: je pense que c'est complet, non?
3: Oui, j'ai un billet.
0: Il faut y aller.
4: Il faut y aller.
0: Et puis, tiens, on va vous donner. Merci à la technique, à Nicolas, qui toute la semaine a été vissé sur sa chaise. On va le dévisser.
6: Dans notre langue locale, gant de pligeadure, avec beaucoup de plaisir.
0: Merci.
6: C'était un marathon.
2: Pligeadure brase.
0: Dans ma langue locale, on dit terminado, la rigolada. C'est la fin du journal du fil. Et puis, on va vous laisser les clés du camion, mon cher Sébastien. C'est vous qui allez présenter Moyen Rig, puisqu'on va les écouter pour se quitter. Okay. Alors, c'est qui Moyen Rig?
3: Ah, Moyen Rig, c'est un groupe de jeunes de l'Acadie qui font de la musique. C'est vraiment très, très bon.
4: Et qui se sont rencontrés dans un pub.
0: Voilà, c'est dans un pub qu'on fait les meilleures rencontres. Merci beaucoup, Sébastien, Laure et Marc.
3: Merci à vous.
0: D'avoir bien voulu terminer cette émission avec nous et de faire le chemin, les 400 mètres qu'il y a entre le pavillon de l'Acadie et le palais
2: de Kanawo.
0: Kanawo.
3: Kanawo.
5: Kanawo à Michel.

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